20h07 dans les soirées, comme tu sais pas, Anne qui vous accompagne à la radio, qui vous gâte et qui vous en offre toujours plus. 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Voici Vincent Vallière, c'est Café Lézard à Country Pop.

On passe notre super de belle soirée, la gang, parce que oui, il fait beau, il fait chaud, on en profite pleinement de cette belle température. Et c'est parfait pour aller faire un tour là, du côté de Expo TR. C'est ouvert jusqu'à 23h ce soir. Même chose demain, entre 16h et 23h, ce sera ouvert au courant de la journée, de la soirée. En fait, là, il y a une soirée karaoké ce soir et demain. Si jamais vous avez envie de participer, à partir de jeudi, on réouvre les portes à compter de midi jusqu'à 23h ce samedi. Différents spectacles à venir, là, notamment Jean-François de la Bottine Souriante et André du groupe Le Vent du Nord seront en prestation jeudi soir. Vendredi, ce sera un spectacle latino avec Lou Jayan. Il y aura également de la danse country sur place. Et samedi, c'est le Foam Party qui aura lieu à compter de 20h. Et il y

Troublemaker, de Blitz et d'une heure de été sans Ariane qui vous accompagne. J'espère que vous passez un excellent mardi jusqu'à présent. 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Voici Marie-Lou en compagnie de Garou. C'est Tu es comme ça à Country.

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C'est déjà la fin pour moi dans les soirées Country Pop. Un bonheur de vous avoir accompagné en ce mardi 7 juillet. J'espère que vous avez passé une excellente journée. D'ailleurs, salutations rapidement à notre collègue Nathalie Simard. C'est son anniversaire aujourd'hui. Si jamais vous n'avez pas vu encore, on a fait un post sur notre page Facebook. Vous pouvez aller lui souhaiter un joyeux anniversaire de maintenant parce que vous avez jusqu'à minuit là, pour le faire. Alors, c'est possible de le faire sur notre page Facebook. Elle qui sera de retour avec nous dès le mois d'août prochain. On a bien hâte de la retrouver d'ici là. Bien, on lui souhaite de profiter de ses vacances et de ses spectacles également. Elle qui a plusieurs shows tout au long de l'été. Nous, bien, on se laisse avec les soirées 100% musique franco. J'aurai le bonheur de vous retrouver demain dès 18h pour une autre édition du Top 6 à 6 et des soirées country pop. Et d'ici là, c'est le grand, le seul et l'unique Michel Pagliaro qui ouvre le bal de cette soirée 100% musique franco, 100% musique de chez nous. Voici J'entends frapper à Country Pop. À demain tout le monde.

0: Mardi 7 juillet 2026. Ici Robert Savard, en manchette. La grogne des opposants au volet éolien du projet de Test Canada en Mauricie s'est accentuée au cours des dernières semaines. La Société de protection des forêts contre le feu vient d'émettre une interdiction de feu à ciel ouvert pour l'ensemble des régions situées au nord du fleuve Saint-Laurent. Mais tout d'abord, pour débuter, l'acteur Marc Messier est décédé aujourd'hui à l'âge de 78 ans à la suite d'une brève maladie. En plus de 50 ans de carrière, l'artiste a cumulé des rôles marquants tant à la télévision et au cinéma qu'au théâtre, où il a joué pendant plus de 35 ans dans la pièce Brou, dont il a co-signé les textes. L'humoriste Michel Barrette, avec qui il a partagé l'écran dans le premier film Les Boys, se souvient d'un homme authentique et profondément talentueux.
1: J'étais vraiment facile à aimer. L'image que vous faites de Marc Messier, souriant, drôle, talentueux, mais c'est exactement ce que je retiens de lui. Quelqu'un censé, tu l'as bien dit, quelqu'un qui était capable aussi bien de jouer l'humour que le drame. On l'a vu dans le film Les Hommes de ma mère. Il y avait tous les talents. Alors c'est vraiment triste qu'il y a eu ce matin.
0: L'acteur Denis Bouchard, un ami avec qui il a joué dans L'An 50, affirme que c'est un des acteurs avec qui il a eu le plus de plaisir à travailler.
2: C'était tellement le fun de jouer avec lui puis travailler avec lui. Premièrement, puis moi qui installais sur un plateau de tournage, j'ai jamais vu ça, j'ai toujours été jaloux de lui. Il parlait à tout le monde, il faisait rire tout le monde. Dans des tournages difficiles, moi qui étais plus le genre soupe au lait, Marc, lui, il prenait ça avec un grain de sel, puis il riait, puis c'était extraordinaire. C'était un être exceptionnel, puis c'était un acteur qui était capable de jouer n'importe quoi.
0: Sa partenaire dans La petite vie, Diane Lavallée, se remémore des répétitions rigoureuses, mais où il apportait toujours de l'humour.
3: Trouver toujours le moment pour rire, toujours pour faire rire l'assistance. Puis Marc Malabrèche, puis Marc Messier, ça n'avait pas de bon sens. C'est deux clowns qui faisaient rire toute l'équipe. Fait que c'est sûr que je pense à lui de cette façon-là. Puis notre duo aussi, on s'entendait super bien. Thérèse et Régent, ça marchait parce qu'on s'entendait bien aussi tous les deux.
0: La grogne des opposants au volet éolien du projet de Test Canada en Mauricie s'est accentuée au cours des dernières semaines. L'ancien maire de la municipalité montérégienne de Huntingdon, Stéphane Gendron, qui a déjà présidé le mouvement Solidarité Rurale, est venu à Hérouville pour appuyer des opposants réunis à l'occasion d'un événement public dans la MRC de Mikinak. Stéphane Gendron est surtout connu pour les nombreuses controverses qu'il a créées, notamment durant sa carrière de polémiste à la radio et à la télévision. Il a félicité le collectif Toujours Maître Chez Nous pour sa détermination.
4: Hydro-Québec, pourquoi ils descendent au sud pour nous donner des éoliennes avec des chèques d'assistance sociale? C'est parce que on va nous passer 53 pieds sur le corps. Les gens sont indifférents dans le sud. T'avais un mouvement dans le temps. Ça s'appelait Solidarité Rurale. Fait que je vous le dis, la perle que vous avez ici, la bataille d'Amékinac puis des Chenaux, c'est emblématique. Pas pour rien, c'est parce que c'est la renaissance du mouvement rural.
0: Par ailleurs, le collectif a réagi vertement à un article publié cette semaine par Radio-Canada sur la possibilité que Tess allonge des dollars pour effectuer des réparations sur les réseaux d'infrastructures. L'article citait en exemple un ponceau à Saint-Narcisse qui est fermé depuis 3 ans. Cette possibilité figurait déjà dans le projet déposé au gouvernement du Québec. Dans une publication sur leurs réseaux sociaux, les opposants réitèrent que l'argent ne peut pas acheter l'acceptabilité sociale. La Société de protection des forêts contre le feu vient d'émettre une interdiction de feu à ciel ouvert pour l'ensemble des régions situées au nord du fleuve Saint-Laurent. Pour la région, cette interdiction vise principalement les MRC de Mikinak, les Chenaux et Maskinongé, de même que les secteurs de Trois-Rivières, Shawinigan et Latuc. Cette mesure a pour but de limiter les risques d'incendie de forêt. Ainsi, il est interdit d'allumer ou d'entretenir un feu à ciel ouvert ou de se trouver sur les lieux où un feu est allumé. Actuellement, 9 incendies sont en activité dans les zones de protection intensive, 191 feux brûlent en zone nordique. Le prochain contrat de sous-marin pour la Marine royale canadienne pourrait entraîner d'importantes retombées économiques à Trois-Rivières. L'entreprise québécoise Marmen est un fournisseur du fabricant allemand TKMS retenu par le fédéral pour renouveler la flotte canadienne. Marmen devra construire une nouvelle usine et embaucher quelques centaines d'employés supplémentaires pour construire des pièces destinées aux nouveaux sous-marins, indique son PDG Vincent Trudel.
5: On n'a pas le choix à Trois-Rivières. Nos usines sont complètes. Puis même, on a grandi cette année pour le nucléaire. Donc, tout, quand on parle de cette quantité d'emplois potentiels-là, ça va automatiquement engendrer une construction d'usine avec des retombées
0: Une hausse de 6 % des loyers pourrait plonger plus de 30 000 personnes dans la précarité, selon une analyse réalisée pour le compte de Centraide du Grand Montréal. Parmi elles, 16 000 pourraient se retrouver à une dépense imprévue de la rue. Les situations les plus préoccupantes se trouvent dans Ville-Marie et sur le plateau Mont-Royal, où les taux de précarité extrême atteindraient respectivement 43 et 34 %. L'hypothèse d'une telle hausse de 6 % repose sur les tendances récentes du marché locatif. Voilà qui complète l'information. 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
1: Je vous dis que ça passe vite, la Mauricie, hein? On est déjà rendu en plein milieu de notre semaine. Mercredi 8 juillet aujourd'hui. Merci d'être là. Bon réveil, bon matin. J'espère que vous avez bien dormi, que vous êtes prêts à attaquer votre journée. Peut-être que vous tombez en vacances vendredi. Il en reste plus long. Si ça s'en vient dans les prochaines semaines, ben, je vais être là ce matin pour vous motiver à aller au travail. Puis si jamais vous êtes déjà réveillé, mais que vous êtes en vacances, gang de chanceux, ben, profitez-en. Et on est ensemble jusqu'à 8h30 dans Country Pop le matin. Dès 7h, Robert Bernard s'en vient pour les actualités. C'est sûr qu'on va revenir sur le décès de l'acteur Marc Messier. Je vais vous en reparler moi aussi. On a déjà des réactions de ses collègues dans le milieu artistique. On a tout fait le saut hier quand on a vu ça, cette nouvelle-là. On va se parler aussi de ces personnages qui ont marqué le Québec à travers les années. J'aurai aussi vos billets aussi pour l'Assaut Montréal. Manquez pas ça. Ben du plaisir aussi avec plus de musique, entre autres Francis de Grandpré est là ce matin, Ariane Moffat, Sale Barbe, Gab Forêt, mais on part notre mercredi avec un chouchou des Québécois et surtout des Québécoises, c'est Marc Dupré, nous sommes les mêmes dans Country Pop le matin, bon mercredi!

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1: 6h04 dans Country Pop le matin. J'espère que vous avez vu le beau lever de soleil ce matin. Bon, pour le voir, il fallait être là quand même très tôt. Mais ça annonce souvent une belle journée, un lever de soleil rose comme on avait ce matin. Et c'est ce que la nature nous prévoit, une journée généralement ensoleillée cet avant-midi. Quelques nuages cet après-midi, puis on pourrait avoir des risques d'orage et possibilités d'averses à partir de 18h ce soir. Mais tu sais, 40%... on est capable de s'en tirer habituellement. Et la bonne nouvelle, c'est que, bon, oui, on a toujours des possibilités d'averse à 40% pour demain. Mais vendredi, samedi, dimanche, pour le week-end, il annonce tellement beau. Juste du soleil pour avec 27 pour vendredi et samedi. Puis on rajoute un petit 2 degrés pour dimanche, 29 dimanche. Fait que c'est vraiment là, des belles journées qu'on nous prévoit. Et présentement, c'est très confortable dehors. On a 17 degrés, mais on va quand même atteindre 36 avec Humidex pour aujourd'hui. Fait que s'il fait frais dans la maison, fermez les fenêtres puis partez l'air climatisé pour le restant de la journée. Hey, on a plus de musique pour vous autres. Francis de Grand Prix s'en vient dans 2 minutes 16. Le temps de s'offrir Roxane Bruno dans Country Pop le matin. Mais oubliez pas qu'on est là aussi sur vos haut-parleurs intelligents. Bon mercredi.

0: Oui, on est ensemble jusqu'à 8h30 dans Country Pop le matin. Mais savez-vous quoi? Je suis avec vous autres jusqu'à midi. Et dès 8h30, on part un 92 minutes de hit. Ça va être bien, bien le fun. Surtout si vous tombez en vacances vendredi. Puis là, là, vous commencez à avoir hâte. Les journées sont longues. 92 minutes de hit sans pub, ça va bien se prendre dès 8h30. Et d'ici là, d'ici l'arrivée de Robert Bernard à 7h, bien, on fait quand même toujours une petite tournée d'actualité. Hier, ça a été une journée très chargée en émotions. On a eu le décès de Marc Messier, on y reviendra un petit peu plus tard, mais aussi, on a rendu hommage au policier qui est décédé dans le secteur Côte-des-Neiges à Montréal en juin dernier. J'ai vu des images passer sur les réseaux sociaux. C'était tellement triste. Je peux pas croire que c'est arrivé. En fait, c'est arrivé chez nous. Souvent, des histoires comme ça, on voit ça à l'extérieur, dans les autres pays, puis on le souhaite pas non plus. Mais que ça arrive au Québec, c'est venu quand même me chambouler. Et on peut entendre ma collègue Annie Guillemette chez Cogeco Nouvelles à Montréal, qui nous a fait un topo sur la cérémonie hier qui s'est déroulée au Centre Bell.
1: Au-delà du protocole d'une cérémonie d'hommage, tous retiennent le courage du policier qui a défendu la population. La première ministre, Christine Fréchette, l'a souligné.
2: Il a empêché que le drame ne fasse encore davantage de victimes.
1: Mais la pluie d'hommage a surtout fait connaître l'homme derrière l'uniforme, le joueur de soccer, le père, l'ami, l'immigrant qui a adopté sa ville et ses citoyens. Pour son sergent, Simon Deschênes, Momo, comme il l'appelle, est l'agent devenu héros.
3: Mes amis, levons-nous et acclamons notre héros.
1: Son jumeau Ahmed se donne maintenant la mission de protéger ses enfants.
4: Je serai là pour eux et leur rappeler chaque jour quel homme extraordinaire était leur père.
1: Mais en revenant sur le jour fatidique, le chef de police Fadi Daguerre regrette encore de ne pas avoir pu protéger son agent.
5: Je m'excuse de ne pas avoir été capable de vous rappeler votre papa.
1: Annie Guillemette, Cogeco Nouvelles.
0: Je sais pas si vous avez vu les images passées de cette cérémonie-là, mais c'était beau, c'était touchant. Et moi, ce qui est venu me donner un petit coup là, dans le cœur, c'est de voir la conjointe du policier décédé avec sa belle bédaine ronde. Oh my God, c'est des histoires qu'on veut pas revivre, s'il vous plaît. Ça a été quand même assez poignant, ces images-là. Et on poursuit avec plus de musique avec Ariane Moffatt et Miami dans Country Pop le matin. Et oubliez pas, si vous êtes déjà à job, vous êtes de bonheur, countrypop.ca. On vous accompagne sur vos ordis en tout temps. Bon mercredi.

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1: Toujours 17 degrés en ressenti partout en Mauricie. Le beau soleil, ça va être une belle journée. Mais notre journée hier est venue nous brasser un peu hein, quand c'est sorti dans les nouvelles. Je pense que le Québec en entier a été en état de choc. Le comédien, l'acteur Marc Messier qui est décédé à l'âge de 78 ans. Et on a un topo pour vous autres à vous présenter qui va justement remettre en lumière la vie de Marc Messier et sa carrière, bien évidemment. On peut entendre mon collègue de chez Cogeco Nouvelles.
2: Né en 1947 à Grande Bay, Marc Messier a marqué près d'un demi-siècle de culture québécoise, notamment grâce au succès phénoménal de la pièce de théâtre Brou. Aux côtés de ses acolytes Marcel Gauthier et Michel Côté, Messier détient toujours un record Guinness de longévité pour une œuvre jouée par la même distribution.
3: Do I want to sit with you?
2: Marc Messier a également marqué l'imaginaire dans un autre classique québécois, soit la série télévisée et les films à succès, Les Boys.
4: Mental toughness! La dureté du mental!
2: L'humoriste Michel Barrette a partagé l'écran avec lui dans le premier film de la franchise.
5: L'image que vous faites de Marc Messier, souriant, drôle, talentueux, ben c'est exactement ce que je retiens de lui.
4: À partir d'aujourd'hui, on pourrait dire qu'il y a eu la fête!
6: Ah oui, la couche continue!
2: L'acteur Claude Meunier qualifie son ami et partenaire dans la petite vie de Gordie Howe du cinéma.
7: Il voulait toujours jouer, il adorait son métier, il vivait à travers son métier, carrément.
2: Marc Messier laisse dans le deuil ses enfants Gabriel, Félix et Jeanne. Zachariel, Cossette Leblanc, Cogeco Nouvelles.
1: Et je peux pas passer sous silence hein, son personnage dans L'Anse et Compte avec un bon sacrement Suzy. Ah, oh, c'était tellement bon. Et là, je vais me faire lancer des tomates peut-être, là, mais j'avais jamais écouté L'Anse et Compte. J'ai terminé là, les épisodes peut-être au mois de février. Là. Ça fait pas longtemps. J'ai 31 ans. J'avais passé ça. J'étais passé à côté de la traque, comme on dit. Donc, triste nouvelle pour la culture au Québec. Le décès de Marc Messier qui nous a été annoncé hier. Gab Forest s'en vient en musique dans 2 minutes 30 et juste avant ça, mais on poursuit notre mercredi matin avec Salbar dans Country Pop le matin.
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0: tout ira bien si vous avez vos billets pour aller à l'Assaut Montréal le 15 et 16 août prochain au Parc Jean-Drapeau. C'est le plus gros festival New Country au Québec. C'est malade. Les installations sont le fun. Il y a deux scènes en alternance qui vous présentent des shows. Et j'ai vos billets pour vous autres. Je vous parle de la programmation dans les prochaines minutes et je vais vous donner la marche à suivre pour remporter vos billets aujourd'hui. Et d'ici là, en musique, c'est la nouvelle Taylor Kelce parce qu'elle s'est mariée vendredi dernier. C'est quand même hot, hein? Son célébrant de mariage, c'était Adam Sandler. Faut le faire. Ça a dû être malade comme cérémonie. C'est Taylor Swift qui s'en vient avec The Fate of Ophelia dans Country Pop le matin. 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
1: Kina qui est des chenots, on est ensemble jusqu'à 8h30 dans Country Pop le matin, mais je vous accompagne jusqu'à midi dans Country Pop au travail. 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On vous donne vos billets pour le festival L'Anseau Montréal du côté de Montréal, bien évidemment, au parc Jean-Drapeau. 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On a une programmation de feu, John Party, Thomas Rhett, Mumford & Son. On a aussi Old Dominion, Joël Vogue. Il y en a plein, plein, plein. Il y a plusieurs scènes aussi. C'est vraiment super bien fait. Et si jamais ça vous tente de remporter vos billets pour l'Assaut Montréal, on a deux billets, une paire de billets en fait à vous faire tirer pour aujourd'hui. Ça se poursuit demain et vendredi aussi. Envoyez-moi un message vocal sur le 819-519-1031 ou sur le Messenger de la page Facebook de Country Pop et dites-moi 92 L'Assaut et pourquoi vous aimeriez aller à L'Assaut et surtout avec qui vous aimeriez y aller. J'ai très hâte de vous entendre. Et nous, on poursuit avec plus de musique. C'est les deux frères et nous autres dans Country Pop le matin. Merci de nous avoir choisi à Country Pop 92.9. Puis n'oubliez pas qu'on est là aussi en ligne au countrypop.com.

0: manquez pas ça, hein, l'hommage à Jean Leloup par le Cirque du Soleil, le spectacle Paradis perdu. J'ai vu passer des images, là, des décors, des costumes sur les réseaux sociaux et ça va être extraordinaire. La première, c'est dans une semaine pile, mercredi prochain, mais on vous présente ça jusqu'au 15 août, donc vous avez parfaitement le temps de vous trouver une date qui vous convient pour aller voir ce show-là. Hey, Nico Bellemare s'en vient pour les crinquer avec moi, on va se jaser. Est-ce que c'est vraiment bon de marcher nu-pieds dehors? Parce que là, le gazon est croustillant puis pas à peu près. Est-ce qu'on devrait garder nos petites gougounes? Ben, on s'en jase dans les crinqués.
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2: Coucou Stéphanie!
0: Coucou, coulou!
2: Ah, je me demandais si t'étais rendu où, le tard le soir, comme ça, des fois, on est un peu plus fatigué.
0: Ben, moi, fatigué!
2: Eh hey, non, je sais, c'est moi, en plus.
0: C'est hein? Non, ça arrive.
2: Eh, hey, tabarouette! Non, crinqué, on est avec vous autres en soirée, comme cela, pour vous divertir pendant que vous êtes autour du feu, pendant que vous êtes en hors, en retour de festival, ou peu importe. Et,
0: autour du feu avec le haut-parleur intelligent.
2: Ouais, ben oui.
0: Simple de même, ça, c'est plus mon genre.
2: Un sujet qui vient me chercher, parce que ça, c'est mon mode de vie, je te dirais même l'hiver, être nu-pied.
0: Je sais, même en studio ici, à moins 40, il enlève ses souliers, la gang, je vous le dis, il enlève ses souliers.
2: Mes bas,
0: il enlève ses bas, puis il trouve ses bas, puis il se promène nu-pied.
2: Oui, exactement. Mm-hmm. L'été, je me promène, j'ai de la corne après ça, ma fille, je me promène dans la garde-notte. Je peux être un fakir, me marcher sur des tapis de clous. Ah, que j'aime ça. Moi, j'aurais été un bon petit singe à l'époque des Cro-Magnon.
0: Oui, vraiment.
2: Eh, hey, mon Dieu. Et est-ce que c'est bon, si tu dis ce que je suis en train de faire là, moi?
0: Ben, en fait, c'est ça. On va démystifier ça aujourd'hui. Vas-y marcher pieds nus l'été. Est-ce que c'est bon ou pas?
2: Ben, ouais, dit-elle en jackant les pieds sur le comptoir.
0: J'ai le goût de me tirer à la patte sur le coin du comptoir. Ça, c'est pas ça. Mais, en fait, il y a des bons et des mauvais côtés à marcher nu-pieds.
2: OK.
0: Premièrement, on va y aller avec les bonnes ou les mauvaises nouvelles?
2: Ah, les mauvaises.
0: Les mauvaises. Bon, mais parfait. Faut faire attention, bien évidemment, aux objets coupants quand on se promène nu-pied, que ce soit dans le gazon ou même dans le garnotte, parce que toi, t'es capable. Mm-hmm. On fait attention aux roches, aux clous, aux verres. Les surfaces chaudes aussi, hein. Quand on était jeune, on sortait de la piscine, courait sur l'asphalte.
2: Mon Dieu!
0: Fring! On avait quasiment des ampoules de brûlure.
2: Le live dans le crayon, on va pas dans la piscine. Mais oui,
0: mais ça brûle comme le tabac.
2: Ça sent le bacon.
0: Exactement. Surtout au niveau des lieux publics, les piscines publiques, les spas pis tout, on fait attention parce qu'on pourrait attraper des infections ou des champignons.
2: Ah oui?
0: Tu sais, des fois, on est à une orteille près du pied d'athlète.
2: Ah ben, ça ferait ça d'athlète, j'aurais su moi.
0: Ah ouais, moi aussi, finalement. Bon, le garder. On
2: va aller dans les blocs sanitaires du pied. Oui.
0: Et faut faire attention aussi si vous souffrez de diabète ou que vous avez une perte de sensibilité au pied, justement, à la chaleur, aux blessures, tu sais, ça peut être dangereux pour vous autres. Fait que faites attention, mais il y a des bons côtés à marcher pieds nus.
2: Ah, vas-y donc.
0: En fait, ben, premièrement, ça va renforcer les muscles des pieds et des chevilles. Parce qu'on n'a pas le support de la chaussure. C'est vraiment le pied qui nous soutient au sol. Fait que c'est sûr que ça vient là, aider à faire un petit peu plus de masse musculaire, mais vous serez pas, écoute,
2: non,
0: The Rock au niveau des chevilles.
2: Ouais,
0: inquiétez-vous pas, ça améliore aussi l'équilibre et la proprioception. Donc ça, c'est la perception de la position du corps.
2: Ah ouais.
0: Si tes pieds sont bien alignés avec tes hanches, avec ton bassin, tes épaules. Puis...
2: C'est pas ça que mon Kérou me dirait, moi.
0: Ben, oui.
2: Il me dirait, hey boy!
0: T'es un peu croche, mon coulou. Fait que c'est sûr que ça améliore l'équilibre parce qu'on va travailler, on va se sentir des fois en déséquilibre, mais ça va aider notre corps à travailler. L'équilibre, ça offre une sensation de détente et ça réduit le stress.
2: Ah oui.
0: Tu sais, un gazon frais qui est sec, pas mouillé, nu-pied.
2: Ah, même du gazon mouillé. Là, t'as plein de petits poils de gazon mouillé sur les pieds.
0: Moi,
2: le soir, le soir, là.
0: Dans rosé.
2: Mon Dieu, que j'aurais été un bon Adam avec
0: Eve. Vraiment.
2: Hey.
0: Et t'as un string prêt d'être tout nu des fois aussi dans le cours.
2: On n'aurait pas commis l'adultère, par exemple. Il n'y aurait pas eu de suite à l'humanité. J'avais été tout seul avec Eve. Ouais.
0: C'est vrai, écoute, le Bing Bang n'aurait pas donné grand-chose.
2: Non, mais Adam, ça aurait fait Bing Bang.
0: Ah, peut-être.
2: Okay.
0: Et dernier point aussi qui peut être très intéressant pour marcher du pied, ça permet au pied de mieux bouger naturellement.
2: Ah.
0: C'est vrai, tu sais, mettons, marche tes pieds au sol, pas de souliers, sans souliers,
2: ben oui.
0: Tu sens vraiment plus tes muscles puis ton pied travailler quand t'es nu-pied. Fait que prônez ça dans des endroits sécuritaires.
2: Ah, ben merci!
0: Ça fait plaisir!
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0: Ben je vous le dis, venant d'une fille qui déteste les pieds, gardez vos souliers, gardez vos gogoons. Moi, c'est ce que j'aime pas de l'été, voir les pieds pis les orteils de tout le monde, là. Oh, ça, là, pas capable. Hey, on est ensemble avec plus de musique. Ça, je suis bien capable d'en prendre, par exemple. On a une belle gang qui s'en vient pour vous autres. Florida Georgia Line, Jason Derulo et Luke Bryan avec This Is How We Roll dans Country Pop le matin. Bon mercredi, bon réveil.

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1: Je pense qu'on a un petit Bobby bien content d'être là ce matin. Il me fait des belles grimaces à travers la fenêtre du studio. Je pense qu'il a hâte d'être relâché avec nous autres pour faire le tour de l'actualité, faire le tour des nouvelles. Donc, manquez pas ça, 7h pile, Robert et moi, on s'en vient avec vous autres, mais on va vous laisser le temps de profiter de votre café avec une petite chanson. C'est bien, bien le fun, hein? Des nouvelles avec de la musique, ça se prend super bien pour commencer nos journées. C'est Cœur de pirate et Loud à l'instant dans la nuit dans Country Pop le matin. 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

0: Henriette. Eh bien oui, on est là en ce mercredi matin, 7h pile. Le soleil est bien présent aussi. Je pense qu'on va finir par être aveuglé en studio, plus le soleil va changer de place. Merci d'être là, merci de nous avoir choisis. Et il est là, bien de bonne humeur en studio. Mesdames et messieurs, veuillez accueillir Robert Bernard.
1: Merci, merci, merci. C'est mercredi, bonjour.
0: Hey, quel Steph. Accueil quand même. Hein?
1: Ben oui, hey, c'est pas tous les matins.
0: Hein? Une chance. Hey Robert, t'es là pour les nouvelles,
1: oui.
0: T'as l'air en forme. Y a-tu quelque chose qui a retenu ton attention dans les dernières heures?
1: Ben écoute, pour employer l'expression « l'éléphant dans la pièce », c'est la perte de Matt Messier qui a suscité
0: oui.
1: une immense vague de réactions dans tout le Québec, proportionnelle à l'amour que portent les citoyens du Québec pour cet homme qui a marqué quelques générations. On parlera aussi de la dernière séance du conseil municipal à Shawinigan. Ça a brassé entre le maire Yves Lévesque et le citoyen Éric Turgeon, celui qui a été condamné pour avoir amassé plein de,
0: oui,
1: de choses.
0: Dans l'ancien Bravo ou Stratos, oh, ben, là, en face de l'hôtel de ville.
1: Exactement.
0: Là.
1: Ouais. Alors ça a été marquant. On parlera rapidement de Marmène qui envisage d'agrandir ses installations dans le secteur du Cap de la Madeleine. Et le cessez-le-feu entre les États-Unis et l'Iran, ben, il a volé en éclats après de nouvelles attaques dans le détroit d'Ormuz. Il y a eu réplique des gardiens de la Révolution. C'est le groupe le plus, comme on dit, le plus... vraiment le plus enclin à okay. la guerre, cette faction du gouvernement iranien qui n'y va pas par quatre chemins. On fera le tour de tout ça, Stéphanie, d'ici 8h27.
0: Oh, oui, parfait. Eh bien, justement, on voit ça. On est branché sa télé. Nous autres, LCN, là, 7h01, puis c'est de ça qu'on parle, justement, le cessez-le-feu qui est terminé.
1: Oui.
0: Selon
1: Alors.
0: Trump. Et quand on va parler de Marc Messier, Robert,
1: oui.
0: j'ai sorti une clip exclusive
1: non.
0: d'une de mes scènes préférées de l'ancien compte. Marc Messier était pas content.
1: Ah! Oh. Ah ben ça, j'ai hâte de voir ça.
0: Ah ouais, ouais, on va remonter des beaux souvenirs. Et qu'est-ce que t'en dis, toi, mon Robert, si on part notre journée avec une chanson soleil? Moi, j'aime ça les appeler de même quand que ça oui. ajoute de la bonne humeur. C'est un chanteur qui a toujours des lunettes fumées. C'est pas Stevie Wonder, c'est pas Elton John, c'est Bono.
1: YouTube. Bono, ben oui.
0: Oui, Bono avec
1: ben oui.
0: Beautiful Day. C'est ce qu'on s'offre pour bien partir, justement, notre mercredi matin en plein cœur de notre semaine. 7h03, profitez-en, prenez une gorgée de café. Et c'est Beautiful Day dans Country Pop le matin.

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1: Eh bien oui, on est ensemble ce matin avec du beau gros soleil. Hey, oubliez pas vos lunettes fumées hein, pour vous rendre au travail. Parce que c'est ce qu'on nous prévoit pour aujourd'hui, du moins pour l'avant-midi, du gros soleil généralement soleillé avec un max à 36 avec humidex. On devrait avoir l'apogée le vers 17h pour l'heure du souper. Ça, avec la chaleur du barbecue, on va peut-être reluire dans le fond de la tête puis dans le front. Demain, c'est 40% de possibilité d'averse qu'on nous prévoit avec 26 au max. Mais quand même, un 31 en ressenti avec humidex et du beau gros soleil pour vendredi, samedi et dimanche, 27 vendredi, samedi et 29 dimanche. On n'a pas encore le facteur humidex, mais il va faire chaud. Si jamais vous avez une piscine, d'après moi, il y a une gang qui vont s'en venir à la maison pour en profiter. Et nous, on poursuit justement avec plus de musique, plus de new country. Et ça, écoutez cette tune-là qui est une petite bière sur le bord de la piscine. Bon, peut-être pas à 7h10 le matin, mais en fin de semaine, ça va bien se prendre. C'est la collaboration de Tyler Joe Miller et Matt Lang, c'est Never Met a Beer dans Country Pop le matin. 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Bon mercredi!

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1: Encore une fois aujourd'hui, en plein cœur de notre semaine, j'ai vos billets pour l'Assaut Montréal, le plus gros festival country au Québec. Ça se passe au Parc Jean-Drapeau le 15 et 16 août prochain. Et si jamais, justement, vous aimeriez avoir vos billets, ben soyez là, je vous donne tous les détails dans 3 minutes. Et d'ici là, ben, on poursuit en musique pour bien partir notre journée avant d'aller travailler ou pour bien profiter de nos vacances aussi avec Ludovic Bourgeois et Figé dans le temps dans Country Pop le matin. Hey, bon mercredi!

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1: Je vous dis que ça avance quand même notre matin. J'en reviens pas à chaque matin à quel point ça passe vite. Déjà 7h19 minutes. Et justement, c'est le moment de participer si vous aimeriez avoir vos billets pour Lanceau Montréal, le plus gros festival New Country au Québec. Le 15 et 16 août, ça se passe au parc Jean Drapeau. Et vous

0: groupe que vous connaissez assurément aussi, qui fait partie de la programmation de l'Assaut Montréal, Mumford & Sons. Ben chouchou des Québécois aussi, Old Dominion, qui fait partie de la programmation. C'est sans oublier aussi le James Barker Band, Max McNaughton, Carly Pierce, Coetzel. Il y en a des shows en alternance là, pour toute la journée. Et si jamais vous voulez vos billets, ben envoyez-moi un message vocal au 819-519-1031 en me disant avec qui vous aimeriez aller à l'Assaut et pourquoi vous aimeriez aller faire votre tour là. Êtes-vous déjà allé? Est-ce que c'est une expérience que vous aimeriez vivre ou revivre? J'ai bien, bien hâte de vous entendre me jaser ça. Donc, messagerie au 819-519-1031. Vous pouvez envoyer des messages vocaux et sur le Messenger de la page Facebook aussi de Country Pop. J'ai très, très hâte de vous entendre et je vous souhaite la meilleure des chances pour remporter votre paire de billets pour l'Assaut Montréal. Hey, nous, justement, on s'en va en musique dans les prochaines minutes. On s'en va aussi dans les actualités avec Robert Bernard à 7h27. Manquez pas ça, bien évidemment, qu'on va revenir sur le décès quand même subi de Marc Messier, hein, comédien tellement apprécié des Québécois. Et la toune du moment que je capote dessus, là, ça n'a pas de bon sens, c'est tellement bon, ça s'en vient. C'est Alex Warren et Fever Dreams dans Country Pop le matin.
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0: si j'ai oublié de vous dire qu'on a la classique pop qui s'en vient vers 7h40. Et là, ce matin, je vous fais choisir entre Rob Thomas et Smooth ou Rod Stewart et Do You Think I'm Sexy? Textez-moi votre réponse 819-519-1031. Rob Thomas ou Rod Stewart ce matin pour votre classique pop du jour.
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13: 7h27 minutes partout en Mauricie. Le soleil plane encore une fois sur nous autres. On est bien contents. On aime ça. On aime mieux ça que de la pluie. Puis du temps gris, bien évidemment. Et là, Robert, t'es là pour les actualités. Ça a brassé hier du côté du conseil à Shawinigan.
14: Exactement. On sait, Stéphanie, c'était la dernière séance du conseil municipal avant la pause estivale. Et ça a brassé, disons, entre le maire Yves Lévesque et le citoyen Éric Turgeon, selon une nouvelle liste. Ce dernier demandait un terrain pour entreposer des meubles, des objets récupérés, afin de les redistribuer à des personnes dans le besoin. Le maire a refusé catégoriquement, estimant que les lieux occupés par M. Turgeon présentaient des problèmes d'insalubrité et que les règlements municipaux continueront d'être appliqués. La discussion s'est envenimée avec des accusations de diffamation et des menaces de poursuite avant que la séance séance ne soit interrompue. Marmène envisage d'agrandir ses installations au Cap de la Madeleine si elle obtient un contrat lié à la construction des futurs sous-marins canadiens. Radio-Canada rapporte que la proximité du fleuve permettrait d'expédier par barge des pièces trop lourdes pour le réseau routier. L'usine serait hautement sécurisée en raison de la nature militaire du projet et les employés devraient passer des vérifications de sécurité. Et le cessez-le-feu entre les États-Unis et l'Iran a volé en éclats après de nouvelles attaques dans le détroit d'Ormuz. Les États-Unis ont mené des frappes contre plus de 80 cibles en Iran en réponse à des tirs visant des navires commerciaux. Et tandis que Téhéran affirme avoir riposté en ciblant des bases américaines au Koweït et à Bahreïn, Donald Trump a immédiatement déclaré que le cessez-le-feu était terminé, tout en laissant ses négociateurs poursuivre les discussions. Et à 7h57, on entendra Simon Allaire qui a tracé le bilan de sa saison avec la CAQ, lui qui va quitter en octobre prochain, oui. Le 5 octobre. Et dans notre sujet du jour... tout juste après, quelques minutes après le bulletin, on parlera de la disparition de Marc Messier qui a suscité une tonne d'émotions dans tout le Québec.
13: Mais on a fait quand même le saut assez rapidement hier quand on a vu la nouvelle, parce que on n'était pas au courant qu'il était malade ou ça s'est fait vraiment là, comme un coup de fouette en pleine face, comme on dit. Et on va poursuivre en musique nous autres, hein, parce qu'on a des blitz remplis de bonnes tunes. Et ça, c'est une tune que j'ai découvert sur les réseaux sociaux. Ce chanteur-là, il est tellement bon. Et cette tune-là, ça va nous rendre de bonne humeur ce matin. Alex Warren et Fever Dreams. Et vous pouvez toujours aussi me texter pour votre classique pop du jour. Est-ce qu'on y va avec Do You Think I'm Sexy de Rod Stewart ou Santana et Smooth avec Rob Thomas? Ça commence à rentrer les textos. Je m'en vais comptabiliser ça. Je vous laisse encore là, quelques minutes pour me texter votre classique pop du jour préféré. Et dès maintenant, le voici, le voilà. Ma toune qui me fait triper présentement. Alex Warren et Fever Dreams dans Country Pop le matin. Puis on est là aussi sur le web countrypop.ca.

Ah, oh, c'est-tu bon, les cow-boys fringants? Je suis toujours nostalgique quand j'entends les cow-boys. 7h37, partout où on va ici. C'est Steph Veillette qui vous accompagne jusqu'au travail ce matin. Robert Bernard, aux nouvelles aussi, sera de retour à 7h57. Et là, je vous ai fait choisir ce matin, puis j'ai pas eu ça pour vrai. Vous donner le choix de notre

0: classique pop du jour. Je vous ai fait choisir entre Smooth de Santana et Rob Thomas ou Rod Stewart, Do You Think I'm Sexy? Et là, ça a rentré de plein fouet ces textos-là. Il y a Manon qui veut entendre du Rod Stewart. On a Cynthia aussi qui m'a dit Rod avec plein de petits bonhommes emojis, super content. Il y a ma mère aussi qui m'a texté pour entendre du Rod Stewart. Et là, je salue Mathieu qui voulait quand même Rob Thomas. Mais là, on va y aller unanime, là, vite, vite. Là, j'ai même pas fini de compter les textos. Et c'est pas mal unanime que c'est Rod Stewart, notre classique pop du jour. Puis on va se le dire, ça va être vraiment bon. Fait qu'on fait un petit retour en 78 ce matin avec Rob, pas Rob, je m'en allais l'appeler Rob Stewart. J'ai comme mélangé deux noms ensemble, mais non, c'est Rod Stewart avec la peigneur. Moi, j'ai l'air de ça quand je me lève le matin, des cheveux à Rod. Do You Think I'm Sexy pour votre classique pop du jour dans Country Pop le matin.
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1: Oui, on est là ce matin pour vous accompagner, pour vous réveiller, pour vous apporter au bureau aussi. Et du côté de la carte du MTQ, est-ce qu'on a des bonnes nouvelles? On a un petit ralentissement là, léger sur la 55 Sud pour aller dans l'embranchement là, vers la 40 Est. Mais rien de majeur du côté de Shawinigan. Ça roule. Pont-la-Violette aussi. Ça va super bien. Fait qu'on aime ça quand ça va bien comme ça. Hey, on est mercredi, on est en plein cœur de la semaine. Et le week-end s'en vient quand même assez rapidement, on va se le dire. Hein? 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Et moi, je vous offre toujours plus de musique, plus de New Country, Josh Ross et Akon, Drunk Right Now dans Country Pop le matin.

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Et justement, parlant du loup, c'est Vince Lemire qu'on s'offre à l'instant avec On aime le whisky dans Country Pop le matin. Bon

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2: À 7h57, qu'est-ce qu'il faut savoir ce matin? Bien, premièrement, qu'on a un ressenti déjà à 23 degrés à l'extérieur avec du soleil. Robert Bernard est là pour les nouvelles. Et justement, on parle du bilan testament de Simon Allaire ici dans Masquinongé.
3: Exactement. Alors, il a livré ce bilan sur nos ondes à notre demande. Il s'est d'abord dit fier de son travail des 8 dernières années en tant que député de la circonscription de Masquinongé. Monsieur Allaire a évoqué quelques grands dossiers qui ont marqué sa carrière politique au sein de la CAQ. Il a parlé du travail de représentation qui occupe d'ailleurs peu de place dans une semaine de travail, puis s'est attardé au travail dans l'ombre qui occupe environ le trois quarts de son temps. Simon Allaire a cité en exemple le dossier de Duchesne et fils qui a été officiellement racheté en juin dernier, dossier qu'il a travaillé avec le député de Berthier-Masquinongé, Yves Perron.
4: Ça me fait penser au dossier du Duchesne et fils. Ça fait sortir du cadre autant à Yves qu'à moi. On s'est parlé peut-être une dizaine de fois dans ce dossier-là pour essayer de voir qu'est-ce qu'on pouvait pas faire avec ce que lui contrôle, avec ce que moi je contrôle. C'est des jobs qui sont sauvés dans Masquinongé. C'est la création de richesses qui va se poursuivre. Oui. Les gens, on nous voit souvent dans des représentations, là, qu'on est dans des FADOC. La réalité, c'est que ça, c'est une petite partie du travail.
3: Et M. Allaire en a profité également pour souligner les efforts qui ont été faits afin que la mort de la sergente Maureen Brault serve à faire avancer de grands dossiers.
4: Et on a mis en place l'escouade mix, personne qui est au bureau de poste ici à Louisville, qui permet de mieux outiller en information les policiers quand ils font l'intervention. Après ça, on a fait le projet de loi 66, qui était instauré des agents de liaison en 2024. Récemment, juste avant de finir la dernière session parlementaire, on a voté le projet de loi 23. C'était pour assouplir les critères d'intervention et d'hospitalisation forcée des personnes en crise. On vient de l'adopter, le fameux P38, parce que c'est un dossier qui est tellement venu nous chercher dans nos tripes.
3: Et Simon Allaire complétera son deuxième mandat le 5 octobre prochain, jour des élections provinciales. La grogne des opposants au volet éolien du projet de Test Canada en Mauricie s'est accentuée au cours des dernières semaines. L'ancien maire de la municipalité montérégienne de Huntingdon, Stéphane Gendron, qui a déjà présidé le mouvement Solidarité rurale, est venu à Hérouville pour appuyer des opposants réunis à l'occasion d'un événement public dans la MRC de Mackinac. Stéphane Gendron, rappelons-le, est surtout connu pour les nombreuses controverses qu'il a créées, notamment celles durant sa carrière de polémiste à la radio. Il a félicité le collectif « Toujours maître chez nous ».
5: Hydro-Québec, pourquoi ils descendent au sud pour nous donner des éoliennes avec des chèques d'assistance sociale? C'est parce que on va nous passer 53 pieds sur le corps. Les gens sont indifférents dans le sud. Tu avais un mouvement dans le temps. Ça s'appelait Solidarité rurale. Fait que je vous le dis, la perle que vous avez ici, la bataille de la Mackinac puis des Chenaux, c'est emblématique. Pas pour rien. C'est parce que c'est la renaissance du mouvement rural.
3: Et enfin, une panne informatique a empêché des milliers d'élèves et de parents de consulter les résultats des épreuves ministérielles pendant une grande partie de la journée hier. Ce problème a créé de l'incertitude, notamment pour les inscriptions au cours d'été, dont la date limite coïncidait avec la publication des notes. Le ministère de l'Éducation a finalement rétabli le service hier en soirée et s'est excusé, promettant d'analyser les causes de la panne. Et dans à peine 3 ou 4 minutes, on vous parle du décès de Marc Messier, des nombreuses réactions.
2: Et même, Robert, reste là, sauve-toi pas, parce qu'on s'offre une petite courte en New Country. Dans 2 minutes 30, on va revenir avec justement la mort subite de Marc Messier. Et avant ça, ben on va s'offrir plus de musique, plus de New Country. Je les aime assez, ceux-là, c'est 5 frères de l'Ouest canadien, les Hunter Brothers. Been a minute dans Country Pop le matin. Bon mercredi.

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1: Hey, je vous dis qu'on a du fun ce matin, 8h04, il fait beau, on est de bonne humeur, c'est mercredi.
2: Ça a et pas
1: là,
2: de bon sens.
1: Hey, non, mais tu sais, avoir du fun demain en travaillant, ça se peut pas, ça devrait être illégal. On devrait se faire embarquer pour ça.
2: Ouais.
1: Hey, Robert, hier, nouvelle qui a choqué tout le Québec, c'est le décès du comédien Marc Messier.
2: Oui, et Dieu sait qu'il y a eu beaucoup de réactions suite à ce décès concernant l'acteur Marc Messier. Son personnage de Beau, Marcel Gauthier, a rappelé son immense respect pour le public, tandis que Denis Bouchard et Éric Bruneau ont souligné son authenticité, sa bienveillance et sa capacité à mettre tout le monde à l'aise. Il y a Stéphane Rousseau puis José Deschênes qui ont exprimé leur profonde tristesse, affirmant que le Québec entier perd un artiste exceptionnel. Et du côté des personnages politiques, le ministre de la Culture, Mathieu Lacombe, François Legault et Paul Saint-Pierre Plamondon ont également rendu hommage à Marc Messier. Et son complice des 50 dernières années, Claude Meunier, s'est livré également sur Cogeco Nouvelles. Il a dit comment il a marqué le Québec avec ses nombreux rôles.
3: Moi, je disais, Joe Zazuro, c'est le gardien du théâtre. Il voulait jamais sortir. Il voulait toujours jouer. Il adorait son métier. Il vivait à travers son métier, carrément. C'est le gars, je pense, qui a fait les plus grands. Il a été dans tous les grands succès de télé, théâtre, tout film, de partout. Tu sais.
1: As-tu la bonne clip, Robert?
2: celle-là aussi, vraiment, il raconte comment c'était un personnage qui était pareil quand on l'entendait dans le théâtre, le cinéma.
1: Parce que je pense que ça peut être pertinent. J'ai un autre extrait aussi de Claude Meunier qui parle de son complice des 50 dernières années.
2: Vas-y.
1: Si tu veux, on peut l'entendre. On va vraiment avoir le truc complet parce que j'ai comme un petit doute si j'ai mis la bonne. OK, on écoute ça.
3: Moi, je disais, Joe Zazuro, c'est le gars des...
1: C'est pas elle.
2: Hein?
1: C'est-tu la même qui ont mis... Ah non, attends, je l'ai ici. OK, on y va. Prise 43.
2: Oui.
3: On s'est développé ensemble, tu sais, en même temps. Moi, si Marc avait pas été là, puis Serge, il serait jamais rien arrivé, peut-être, ou ça serait pas arrivé de la même manière dans ma vie, puis les autres, ça serait peut-être pas arrivé de la même manière dans la leur. On était comme une bulle de création ensemble, de toute la gang, avec Serge, avec Louis Seyard. Gang, puis on a tout développé ensemble.
2: Et j'ai eu l'occasion de l'interviewer une fois.
1: Ah.
2: Oui, exactement. J'ai trouvé que, effectivement, ça paraissait là, que ce personnage qu'on connaît, eh bien, est le même que dans la vraie vie.
1: Ouais.
2: Plein de bonté, plein d'écoute. Alors, j'ai été vraiment... j'ai pas été surpris dans
1: non,
2: le fond.
1: Non, c'est ça, non.
2: Et toi, Stéphanie, tu as un véritable bijou sonore à nous faire entendre.
1: Oh, vraiment, parce que moi, écoute, je vais peut-être me faire lancer des roches, mais j'avais jamais écouté Lancer Compte avant.
2: Ah non?
1: Tu sais, j'ai 31 ans. Fait quand ça a parti dans le temps, j'ai pas commencé. Puis quand c'est revenu sur les ondes de TVA, tu sais, j'accrochais pas. J'étais ado, puis j'avais pas vu. Tu sais, j'avais pas la fièvre de Lancer Compte. Et là, mon chum m'a fait écouter toutes les saisons. J'ai fini le 7 hiver, justement. Et je vous ai retrouvé un bijou de... Si vous avez écouté la série, vous allez vous en rappeler de celle-là. Quand la fille de Marc Gagnon, Marie-France, tombe enceinte, elle se fait avorter parce que Suzy Lambert, il va en cachette. Elle le cache à Marc Gagnon. Puis Marc, il est pas trop content, mais vous allez entendre à quel point c'était un acteur incroyable. Marc Gagnon était pas content dans cette scène-là.
4: Puis veux-tu savoir quoi? Je vois que j'ai bien fait.
5: T'as bien fait? Ma fille se fait avorter, je suis au courant de rien, puis tu trouves que t'as bien fait? Je fais la quoi, moi, ici? Mets-toi pas là-dessus! Tu me joues dans le dos, Suzy Lambert, puis ça, je te prendrai jamais! Sors du site, puis mets-toi plus jamais de mes affaires!
4: Inquiète-toi pas. De toute façon, tout ce que t'as toujours voulu, c'est quelqu'un à l'adoration devant toi. Je le suis pas, puis je le serai jamais, puis c'est ça que tu prends pas!
5: Ben, va-t'en!
4: Suzy, va-t'en pas!
5: Crisse ton cœur!
1: Hey! Tu sais, à quel point il était bon, là?
2: Oui! Mais il était aussi bon, et celle-là, je l'ai entendue à quelques reprises hier dans les nombreux témoignages. Il était bon dans les comédies, mais aussi dans les drames.
1: Ben, mais ça...
2: Et c'est ce qui fait la grandeur de cet homme-là. Il campait, ma foi, quasiment tous les personnages.
1: Puis on y croyait, c'est ça le pire.
2: Oui. T'sais, on y croyait.
1: Moi, j'ai adoré le détester dans Lancer Compte, puis en même temps, je l'aimais parce que des fois, il était bon, puis il était fin. Mais là, pognait les nerfs, puis qui était pas fin, je l'ai essayé. En tout cas, moi, c'est un de mes acteurs préférés, vraiment. Puis j'ai eu la chance de le voir dans Brou.
2: Oui.
1: Il y a de ça quelques années.
2: Ben
1: ouais.
2: Oui, ben oui.
1: Fait que c'est le Québec qui est en deuil. Puis oui. Justement, textez-nous donc 819-519-1031. C'est quoi pour vous autres le rôle marquant de Marc Messier? On a bien hâte de vous lire. Qu'est-ce qu'on dit si on s'en va en musique, mon Robert?
2: Oui.
1: Avec une chanteuse québécoise qui est rendue une grande star, surtout en Europe, à se courir après par les paparazzis. C'est Charlotte Cardin.
2: Oh, j'adore.
1: C'est
2: j'adore
1: tellement ça. Bon. Justement, c'est une de ses petites dernières de We Touch dans Country Pop le matin et au countrypop.com.

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1: Coucou Stéphanie!
2: Coucou Coulou!
1: Ah, je me demandais, t'étais rendu où? Le tard le soir, comme ça, des fois, on est un peu plus fatigué.
2: Ben, moi fatigué!
1: Eh hey, non, je sais, c'est moi en plus. T'as...
2: C'est long, ça arrive.
1: Eh, hey, tabarouette! Non, crinqué des quais! Crinqué des quais! On est avec vous autres en soirée, comme cela, pour vous divertir pendant que vous êtes autour du feu, pendant que vous êtes en hors, en retour de festival ou peu importe. Et,
2: autour du feu avec le haut-parleur intelligent.
1: Ouais, ben oui.
2: Cinq de même, ça, c'est plus mon genre.
1: Un sujet qui vient me chercher parce que ça, c'est mon mode de vie, je te dirais même l'hiver, être nu-pied.
2: Je sais, même en studio ici, à moins 40, il enlève ses souliers, la gang, je vous le dis,
1: mais
2: il enlève ses souliers.
1: Mes bas,
2: il enlève ses bas, puis il trouve plus ses bas, puis il se promène nu-pied.
1: Ouais, exactement. Mm-hmm. L'été, je me promène, j'ai de la corne après ça, ma fille, je me promène dans la garde-notte. Je peux être un fakir, me marcher sur des tapis de clous. Ah, que j'aime ça. Moi, j'aurais été un bon petit singe à l'époque des Cro-Magnon.
2: Oui, vraiment.
1: Eh, hey, mon Dieu. Et est-ce que c'est bon, si tu dis ce que je t'aurais de faire là, moi?
2: Ben, en fait, c'est ça, on va démystifier ça aujourd'hui. Vas-y marcher donc. Pieds nus l'été, est-ce que c'est bon ou pas?
1: Ben ouais, dit-elle en jackant les pieds sur le comptoir.
2: Ah, j'ai le goût de me tirer à la patte sur le coin du comptoir. Ça, mais en fait, il y a des bons et des mauvais côtés à marcher nu-pieds.
1: OK.
2: Premièrement, on va y aller avec les bonnes ou les mauvaises nouvelles?
1: Ah, les mauvaises.
2: Les mauvaises. Bon, ben parfait. Il faut faire attention, bien évidemment, aux objets coupants quand on se promène nu-pied, que ce soit dans le gazon ou même dans le garnotte, parce que toi, t'es capable. Mm-hmm. On fait attention aux roches, aux clous, aux verres. Les surfaces chaudes aussi, hein. Quand on était jeune, on sortait de la piscine, courir sur l'asphalte.
1: Mon Dieu!
2: Fring, on avait quasiment des ampoules de brûlure.
1: Le lifeguard criait encore pas dans la piscine, mais oui.
2: Oh, mais ça brûle comme le pavant.
1: Ça sent le bacon.
2: Exactement. Surtout au niveau des lieux publics, les piscines publiques, les spas, tout, on fait attention parce qu'on pourrait attraper des infections ou des champignons.
1: Ah oui?
2: Tu sais, des fois, on est à une orteille près du pied d'athlète.
1: Ah ben, ça ferait de ça d'athlète, j'aurais su moi.
2: Ah ouais, moi aussi, finalement. Bon, le problème, va le garder.
1: On va aller dans les blocs sanitaires du pied.
2: Et faut faire attention aussi si vous souffrez de diabète ou que vous avez une perte de sensibilité au pied, justement, à la chaleur, aux blessures. Tu sais, ça peut être dangereux pour vous autres. Fait que faites attention, mais il y a des bons côtés à marcher pieds nus.
1: Ah, vas-y donc.
2: En fait, ben, premièrement, ça va renforcer les muscles des pieds et des chevilles. Parce qu'on n'a pas le support de la chaussure. C'est vraiment le pied qui nous soutient au sol. Fait que c'est sûr que ça vient là, aider à faire un petit peu plus de masse musculaire, mais vous ne serez pas, écoute, The Rock au niveau des chevilles. Inquiétez-vous pas. Ça améliore aussi l'équilibre et la proprioception. Donc ça, c'est la perception de la position du corps.
1: Ah ouais.
2: Si tes pieds sont bien alignés avec tes hanches, avec ton bassin, tes épaules. Puis...
1: pas ça que mon Kéro me dirait, moi.
2: Ben, oui.
1: Il me dirait, hey boy!
2: T'es un peu croche, mon coulou. Fait que c'est sûr que ça améliore l'équilibre parce qu'on va travailler, on va se sentir des fois en déséquilibre, mais ça va aider notre corps à travailler. L'équilibre, ça offre une sensation de détente et ça réduit le stress.
1: Ah oui.
2: Tu sais, un gazon frais, tu sais, qui est sec, pas mouillé. Nu-pied.
1: Ah, même du gazon mouillé. Là, t'as plein de petits poils de gazon mouillé sur les pieds.
2: Moi, je
1: le soir, le soir, là.
2: Dans rosé.
1: Dans rosé. Mon Dieu, que j'aurais été un bon Adam avec
2: oui,
1: Ève.
2: Oui, vraiment.
1: Hey.
2: Et t'as un string près d'être tout nu, des fois aussi, dans
1: le
2: cours.
1: On n'aurait pas commis l'adultère, par exemple. Il n'y aurait pas eu de suite à l'humanité. J'avais été tout seul avec Ève. Ouais.
2: C'est vrai, écoute, le Bing Bang n'aurait pas donné grand-chose.
1: Non, mais Adam, ça aurait fait Bing Bang.
2: Ah, putain!
1: Okay.
2: Et dernier point aussi qui peut être très intéressant pour marcher du pied, ça permet aux pieds de mieux bouger naturellement.
1: Ah.
2: C'est vrai, tu sais, mettons, marche tes pieds au sol, pas de souliers sans souliers.
1: Ben oui.
2: Tu sens vraiment plus tes muscles et ton pied travailler quand t'es nu-pied. Fait que prônez ça dans des endroits sécuritaires.
1: Ah, ben merci!
2: Ça fait plaisir!
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2: Et là, vous pouvez nous texter aussi. Est-ce que vous êtes plutôt marché pieds nus tout le temps dehors? Moi, là, personnellement, j'ai toujours mes crocs d'un pied. Mais je suis curieuse parce que moi, voir des pieds l'été et que je trippe pas. Hey, on poursuit avec plus de musique. C'est un groupe mythique, groupe préféré de Nico Bellemare qui est en vacances. Green Day, When I Come Around.

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1: On a toujours la température d'été à prévoir pour aujourd'hui. Partout en Mauricie, 36 degrés avec Humidex. On va partir peut-être avec un petit chandail bien léger, de la crème solaire si on travaille dehors aussi. Bouteille d'eau, sinon on va finir peut-être un petit coup de chaleur, ça nous tente pas. Et textez vos amis là, qui ont des airs clim, qui ont une piscine pour aller vous rafraîchir aujourd'hui. Ça fait toujours du bien. Et d'ici là, ben moi j'ai pas de piscine à vous offrir, mais j'ai 92 minutes de hits qui s'en viennent pour vous autres dans quelques minutes. Le temps justement de s'offrir les nouvelles qui s'en viennent avec Robert Bernard. Et sinon, on part ça, puis on va partir ça en force avec Billy Zimmerman. J'ai Dan and Shay pour vous autres. J'ai du No Doubt aussi. Manquez pas ça. Et oubliez pas qu'on est là, hein, si vous venez d'arriver au travail. Vous ouvrez Internet, countrypop.ca. Et on est là, gratuitement, en tout temps, sur vos ordi au bureau.
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4: Hey, j'en reviens pas, Robert. On est encore à l'heure. 8h27 dans Country Pop le matin. Bon. Je sais pas si c'est le soleil qui me fait ça, mais my God, c'est rare que ça m'arrive dans une journée.
25: Ouais.
4: On surveille quoi aujourd'hui dans l'actualité?
25: Bon, mais écoute, Marmène qui envisage d'agrandir ses installations au Cap de la Madeleine si elle obtient le contrat lié à la production des futurs sous-marins canadiens. Et évidemment que la disparition de Marc Messier a suscité une vive émotion partout au Québec. Ça n'arrête pas. Collègues, artistes et personnalités publiques ont salué le talent et l'humanité de cet homme. Lors de la dernière séance du conseil à Shawinigan, un échange tendu a opposé le maire Yves Lévesque au citoyen Éric Turgeon. Ce dernier demandait un terrain pour entreposer des meubles et objets récupérés. Pour les redistribuer à des personnes dans le besoin, le maire a refusé catégoriquement. Une panne informatique a empêché des milliers d'élèves et de parents de consulter les résultats des épreuves ministérielles pendant une grande partie de la journée d'hier. Le ministère de l'Éducation promet d'analyser les causes de cette panne. Et enfin, le cessez-le-feu entre les États-Unis et l'Iran, eh bien, s'est envolé après de nouvelles attaques dans le détroit d'Ormuz.
4: Ben merci Robert. Tu vas être là pour les nouvelles aujourd'hui.
25: Et oui, j'y serai.
4: Robert Savard cet après-midi aussi sera là, nos deux Robert. Hey, là, on vous a parlé aussi du décès de Marc Messier, bien évidemment. On vous a demandé, c'est quoi le personnage marquant pour vous autres de Marc Messier? Et on a Marilyn qui nous dit, moi, c'est Bob dans les Boys avec la dureté du mental. Ah ouais,
25: celle-là, là, vraiment charmant.
4: La petite vie aussi.
25: La petite vie. C'est... J'aimais Régent, moi.
4: Régent, moi, j'adorais ses cheveux.
25: Ah oui,
4: Ça te ferait bien, cette coupe-là, Robert?
25: Oui, tu trouves?
4: Teins-toi roux, là, puis fais-toi une petite coupe carrée, là, ça va être malade.
25: Ben, on va essayer ça cet après-midi.
4: Ben, parfait, moi, de faire ta teinture quand tu vas être dans le studio.
25: Merci beaucoup.
4: Ça me fait pas plaisir. Hey, Robert, je te laisse aller. Nous, on part 92 minutes de hit sans pub ici à Country Pop. Et grosse toune qui s'en viennent pour vous autres. Vous allez voir, Chabouzi aussi sera là. Des classiques, du New Country. J'ai assez parlé parce que je te laisse filer, puis nous, on part notre 92 minutes de hits sans pub.
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4: Que ça passait vite ce matin-là. Ça a été encore une fois un bonheur d'être avec vous autres, d'être accompagné aussi de Robert Bernard, qui vous trouvera aux nouvelles cet avant-midi. Et puis là, on a-tu encore une belle journée? Il fait tellement beau. On a déjà un ressenti à 26 degrés avec Humidex. Ça va grimper encore de 10 degrés pour aujourd'hui. On devrait atteindre l'apogée à 17 heures avec 36 en ressenti avec le facteur Humidex. C'est Steph qui vous accompagne jusqu'à midi avec plus de musique, parce qu'on part notre 92 minutes de hit sans arrêt. Avant l'arrivée d'Yannick, qui s'en vient luncher avec vous autres dès midi jusqu'à 18h. Puis on n'oublie pas qu'Ariane sera là aussi pour le top 6 à 6 dès 18h. Les 6 plus grosses tunes New Country de la journée. Et là, vous allez voir en musique, j'en ai par-dessus la tête pour vous autres, parce que c'est un classique de No Doubt qui s'en vient, It's My

pour vous autres le duo New Country, Dan and Shay qui s'en vient avec All to Myself. 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Commencer notre journée au travail ou peut-être que vous êtes sur la route vers la job aussi. On s'entend que ça commence bien notre matin et ce qui commence bien notre 92 minutes de hits sans pub, ben c'est plus de New Country avec Bailey Zimmerman et Chevy Silverado dans Country Pop au travail. Et on est là aussi à Plus Mobile Radio Country Pop. Ouais.

0: fait beau, il fait chaud, il fait soleil et on est là dans notre 92 minutes de hits sans pub avec toujours plus de musique et ça se poursuit avec Stats et Dernière fois dans Country Pop au travail.
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d'abord ici, j'ai fait mon enquête. Je suis allée dehors dans les dernières secondes voir est-ce que c'est vrai qu'il fait quand même chaud. Puis pour vrai, on est tellement confortable à l'extérieur. Le soleil brille et on a 26 avec Humidex en ressenti. Je vous rappelle qu'on va atteindre le 36 pour l'heure du souper. On a toujours aussi plus de musique, plus de new country pour vous autres si vous êtes en route vers le travail. Moi, je m'assure toujours que vous pouvez y aller sécuritairement. Et côté autoroute 40-55, c'est dans le vert, ça roule super bien partout. Pont La Violette, c'est la même chose. Et là, justement, avec le 26 de ressenti, quoi de mieux que de monter le volume et baisser les fenêtres pour profiter du beau temps? Cette tune-là est parfaite pour ça. Chabouzi, A Bar Song dans Country Pop au travail.

Et là, je vous cacherai pas que je vais aller péter les tympans de mes collègues, entre autres Robert Kélo, nouvelle bien tranquille. Parce que cette chanson-là, X, ça me donne le goût de la chanter à tue-tête. C'est tellement bon. Gros classique de Céline Dion dans Country Pop au travail. C'est Destin. Et vous oubliez pas qu'on est là sur vos ordi au bureau, countrypop.ca.

Simon Morrissey. On est ensemble jusqu'à midi avec plus de musique, plus de new country. Et là, on peut pas passer sous silence le décès du comédien Marc Messier. Quand j'ai vu la nouvelle hier, je pense que j'ai pas été la seule sous le choc. Hein? Ça a fait comme un gros boom dans le monde culturel au Québec. On va s'en reparler justement d'ici 10 heures. On a plein d'hommages de comédiens, comédiennes qu'on adore. Vraiment, triste nouvelle. Et j'ai aussi vos billets pour l'Assaut Montréal. Soyez là parce que je vous dis comment faire pour emporter vos billets dans 3 chansons. Et d'ici là, ben, c'est plus de musique pour bien agrémenter notre 92 minutes de hits sans pub. Mumford & Sons, I Will Wait. Et savez-vous quoi? Eux autres, là, ils vont être à l'Assaut Montréal. Donc, soyez là pour vos billets dans 3 chansons.

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Mumford & Son, que vous avez entendu il y a 3 minutes, seront là. 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Donc, manquez pas ça. Dans 3 minutes, je vous dis comment faire pour remporter votre paire de billets. Et d'ici là, ben, c'est un band québécois qu'on adore dans notre 92 minutes de hits sans pub. Le Blue Ridge Band et Chasing Sunsets dans Country Pop au travail et au countrypop.com.

justement, le Blue Ridge Band seront de passage à L'Anseau, Montréal, le dimanche 16 août prochain, sur la scène du Ranch Coca-Cola à 14h50. Et il y en aura des artistes aussi à ne pas manquer, entre autres Old Dominion. Une de mes voix féminines préférées aussi, Carly Pearce, fait partie de la programmation.

Et là, chez Louis Mekina qui est des genoux, ça se poursuit de même, la programmation sans arrêt. Il y a des shows sur plein de scènes, il y a plein d'artistes. C'est vraiment un des plus beaux festivals auxquels j'ai assisté. Ça se passe au Parc Jean-Drapeau le 15 et 16 août prochain. On a votre paire de billets pour y aller. Et justement, pour participer, ben envoyez-moi un message vocal. Je veux vous entendre au 819-519-1031 ou sur le Messenger de la page Facebook de Country Pop. Envoyez-moi 92 Lanceau. Hey Steph, j'aimerais ça aller à Lanceau pour telle raison, et avec qui vous aimeriez y aller. J'ai très hâte de vous entendre. Et d'ici là, ben on s'en vient en musique aussi dans 3 minutes 45 avec un gars qui s'en vient chez nous à l'Amphithéâtre de Trois-Rivières en spectacle le 24 août prochain. Bryan Adams, When You're Gone. Hey, de voir son show à l'Amphithéâtre de Trois-Rivières le 24 août prochain. Il reste quelques billets, c'est vraiment pas donné. Mais Bryan Adams qui s'en vient à Trois-Rivières le 24 août. Il reste des espaces aussi dans l'espace gazonné. Donc, entre pas le voir ou le voir dans l'espace gazonné, je pense que ça peut être une belle option. Hey, puis là, je pense que je vous donne des points, Bonnie, pour le concours de Lanceau si vous m'envoyez une vidéo de vous qui dansez sur cette chanson-là, parce que tout le monde la connaît, la danse de Shania Twain et Man, I Feel Like a Woman. C'est ce que j'ai pour vous autres dès maintenant dans notre 92 minutes de hits sans pub.

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1: Laurent Saint-Martin qui sera un petit peu partout au Québec pour sa tournée justement des festivals. Je l'aime assez, elle est tellement bonne, elle est tellement fine à part de tout ça. Donc si vous voulez la voir en show cet été, laurencesaintmartin.com, mais elle sera quand même là, dans la région Saint-Félix-de-Valois. Ça se fait quand même bien au Festival du Blédin.

0: le savez, hein, Jeff Posé, qu'on vient d'entendre, faisait partie du groupe Les Cowboys Fringants. Il a perdu un ami précieux en 2023, le chanteur des Cowboys Fringants, Carl Tremblay. Et hier, le Québec a eu toute qu'une perte aussi, hein. C'est le comédien Marc Messier qui est décédé à l'âge de 78 ans. Et les hommages, ça pleut de partout du côté de la communauté artistique du Québec. Et entre autres, on peut entendre son grand ami Claude Meunier qui réagit justement à son décès et à la carrière grandiose de Marc Messier.
1: Moi, je dis
0: c'est vraiment une légende du Québec qui nous a quittés. On dit là, d'une courte maladie, donc l'annonce du décès de Marc Messier qui est tombé hier partout au Québec. Et moi, je suis curieuse de savoir c'est quoi le personnage marquant pour vous autres de Marc Messier. Moi, je vous dirais son personnage dans L'Anse et Compte. Si je l'ai aimé, vraiment, j'aimais le détester. Fait que ça veut dire qu'il jouait très, très bien son rôle. Et j'ai eu la chance de le voir aussi il y a de ça là, quelques années. Dans Brou, c'était un de mes acteurs préférés. Puis je pense que c'était l'acteur préféré de ben du monde. Et on poursuit dans notre 92 minutes de hits sans pub avec plus de musique. C'est Luke Bryan, Play It Again dans Country Pop au travail. 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

poursuit notre 92 minutes de hits sans pub avec un DJ qui a fait danser Trois-Rivières au complet au festival le 29 juin dernier. Mike Demero avec Calling dans Country Pop au travail.

Jusqu'à midi et on a encore une fois tellement une belle journée d'été. Ça, je me tannerai pas du soleil non plus. C'est généralement ensoleillé cet avant-midi. On pourrait avoir quelques nuages en après-midi, mais tu sais, on nous prévoyait ça aussi hier, mais finalement, il a fait tellement beau. Fait que peut-être quelques beaux nuages pour décorer le ciel, là, mais pas de temps gris à prévoir. On a des possibilités d'averses à 40% pour l'heure du souper. Ça devrait se poursuivre ce soir, mais rien de trop inquiétant. Ça se poursuit demain, le 40% de possibilités d'averses en Mauricie avec 26, 31 avec humidex pour demain aussi. Il va faire chaud. Et vendredi, samedi et dimanche, oh, qu'on va être gâtés par Dame Nature. 27 avec du soleil pour vendredi et samedi, 29 avec du soleil pour dimanche. Donc, on va pouvoir peut-être travailler sur le bronzage avec de la crème solaire. Hein, parce que je vous rappelle que vous allez bronzer, mais que vous ne brûlerez pas avec de la crème solaire. Et on poursuit avec plus de musique, plus de New Country. C'est un de nos petits chouchous à Country Pop qui s'en vient. Dans 3 minutes, c'est Morgan Wallen et Wasted on You.

juste avant ça, ben, on va se dandiner avec notre café sur cette tune-là que j'adore. C'est Magic et No Way No dans Country Pop au travail. Puis on est là aussi sur vos haut-parleurs intelligents partout en Mauricie. Bon mercredi.

0: ensemble jusqu'à midi. Plus de musique, plus de new country avec le soleil qu'on a dehors. Ça se prend plus que bien. Encore une fois aujourd'hui, 36 degrés à prévoir avec Humidex. J'espère que vous n'êtes pas partis en pantalon trop long, trop épais, parce que vous allez peut-être le regretter. Là, il fait beau et j'ai une activité pour vous autres pour profiter du beau temps qui est là pour toute la famille encore jusqu'à samedi, OK? Et quand je vous dis que c'est pour toute la famille, autant les petits que les grands, ben c'est vraiment vrai, là. Je vous en reparle vers 10h15. Et d'ici là, ben c'est plus de musique qui s'en vient avec la reine du New Country de 2026-2025 même. On l'adore. Et là, l'anglais s'en vient avec Be Heard dans Country Pop au travail.
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14: Ici Robert Bernard. Mercredi 8 juillet, en manchette. Marmène envisage d'agrandir ses installations au Cap de la Madeleine si elle obtient un contrat lié à la construction des futurs sous-marins canadiens. Selon Radio-Canada, la proximité du fleuve permettrait d'expédier par barge des pièces trop lourdes pour le réseau routier. L'usine serait hautement sécurisée en raison de la nature militaire du projet. Un échange tendu hier lors de la séance du conseil municipal à Shawinigan a opposé le maire Lévesque au citoyen Éric Turgeon. Ce dernier demandait un terrain pour entreposer des meubles et les redistribuer à des personnes dans le besoin. Le maire a refusé catégoriquement, estimant que les lieux occupés par M. Turgeon présentaient des problèmes d'insalubrité. Les activités ferroviaires ont repris la nuit dernière à Repentigny, quelques jours après un déraillement de train qui, rappelons-le, n'a fait aucun blessé. Le maire Nicolas Dufour a indiqué dans une publication sur les réseaux sociaux que, selon les informations du CN, les infrastructures ont été remises en état. 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

beau soleil, qu'on est ensemble en ce mercredi 8 juillet. Il fait tellement beau, il va faire chaud aussi. Un max à 36 avec Humidex pour aujourd'hui. 10h03 et on a déjà en ressenti 28. Fait qu'il fait quand même pas pire chaud à l'extérieur. Et là, soyez là parce que dans trois chansons, j'ai une activité parfaite pour toute la famille à faire ce soir. Je vous en reparle. Et d'ici là, ben, je vais vous donner quand même de la musique à profusion, bien évidemment. Roxane Bruno s'en vient, Kain aussi. Et juste avant ça, ben, c'est Miles Smith avec Drive Safe dans Country Pop au travail. Puis on est là sur vos ordis au travail aussi, countrypop.ca. Oh.

7h45, je vous dis qu'est-ce qu'on fait ce soir avec les enfants pour profiter du beau temps. Et juste avant, ben c'est plus de musique qui se poursuit dans notre blitz d'une heure de hits sans pub avec Roxane Bruno et aime-moi encore dans Country Pop au travail.

mercredi 8 juillet, les enfants, les ados sont en vacances depuis les dernières semaines. Et là, peut-être que ça vous gosse, là. Papa, maman, qu'est-ce qu'on fait à soir, là? C'est plate, c'est long, il fait beau, on veut en profiter. Je sais pas si vous avez pensé d'aller faire votre tour à l'Expo TR. C'est tellement le fun ce qu'on a fait cette année. L'entrée est gratuite. Donc, c'est sûr que si vous voulez faire des manèges, il va falloir débourser des frais. Mais l'entrée, juste aller faire son tour, tu sais, il y en a, là, qu'après deux manèges, ils ne sont plus capables. Fait que ça vaut pas la peine de payer la grosse passe. Fait que c'est vraiment le fun. On peut y aller vraiment avec tous les goûts de la famille. Si on a un petit gars qui aime bien ça, faire des manèges sans arrêt, ben lui, on peut y prendre une passe pour la journée, puis on est parti. Ceux qui trippent moins, ben on a accès au site gratuit. Vous allez pouvoir aller visiter les animaux aussi, hein, parce que dans la vacherie, il y a plein de beaux animaux à aller voir. Ils sont tellement cute. Et si jamais vous voulez sortir votre plus belle voix, ce soir, il y a une soirée karaoké. Oui, c'est tellement le fun. Moi, c'est sûr que j'adore aller au karaoké. Et savez-vous quoi? J'ai bien beau chanter professionnellement dans la vie au karaoké. On dirait que je fais exprès pour mal chanter. Parce que c'est le fun, là, chanter au karaoké de même. Fait que allez-y ce soir si ça vous tente. En plus, de pousser une petite chanson, les parents iront chanter pendant que les enfants sont des manèges. C'est quand même une bonne idée. Ça dépend de l'âge de vos enfants, bien évidemment. J'aime le rappeler. Hey, justement, avec ces deux-là, moi, j'irai en faire des manèges. Ils ont l'air tellement hot. Luke Combs et mon préf Post Malone s'en vient avec Guy Fieri.

retour en 97 avec une chanson que tout le monde adore, même pratiquement. 30 ans plus tard, c'est Third Eye Blind et Semi-Charm Life dans Country Pop au travail et au countrypop.ca.

Partout dans Shawinigan et des genoux, on est là dans notre blitz d'une heure de hit sans arrêt et ça se poursuit avec la chanteuse pop qui s'est mariée en secret à la fin du mois de mai. Il y a même Elton John qui est allé chanter à son mariage. C'est Dua Lipa et These Walls à Country Pop 92.9. Bon mercredi.

le mercredi 8 juillet. On est en plein cœur de l'été. Puis en plus, il fait-tu pas assez beau depuis les derniers jours? On adore ça. Et ce qu'on adore l'été, souvent, ça se passe l'été, c'est d'aller à des mariages. Et là, il pourrait avoir une nouvelle tendance cette année de vendre les déchets de son mariage. Je trouve ça bien, bien weird. Le mien s'en vient dans 17 jours, puis je pense pas vendre mes poubelles, mais pourquoi ça pourrait devenir une nouvelle mode? Ben, je vous en reparle dans 3 chansons. Et d'ici là, ben, plus de musique pour vous autres, c'est sûr. Gab Forêt s'en vient, James Blunt aussi avec Cold. Et juste avant ça, c'est Casey and the Sunshine Band, That's the Way, dans Country Pop au travail.

On a plus de musique, plus de new country pour vous autres. Si vous êtes au travail, si vous êtes sur la route ou en vacances, merci de nous avoir choisis. Et ça se poursuit avec une toune qui me représente bien parce que je suis tellement pas bonne pour prendre mes appels. C'est Appel manqué, Gab Forêt dans Country Pop au travail.

musique, plus de new country pour vous autres et plus de nouvelles, des fois un peu insolites. Et là, je vous en ai parlé tantôt. Ça pourrait devenir une mode de vendre ces déchets de mariage. C'est tellement weird, c'est tellement dégueulasse. Mais pourquoi? Savez-vous quoi? Les déchets du mariage de Taylor Swift et Travis Kelce sont vendus en ligne. À quel point ça n'a pas d'allure? Il y a du monde qui ont ramassé les déchets devant le Madison Square Garden après le mariage de Taylor Swift et Travis Kelce. Et ça se vend sur Internet. C'est sur le site New York City Garbage.

vraiment les poubelles de New York City. Et on aurait offert là 25$ la pièce. Ça n'a pas d'allure. Pour mettre la main sur des bouts de tissu, des canettes de boissons gazeuses ou même un écouteur sans fil retrouvé sur la rue. Fait qu'on vend ça vraiment dans des boîtes là, transparentes. C'est écrit New York City Garbage Just TNT Married pour annoncer que c'est vraiment des déchets là, vendus au mariage de Taylor Swift. Et justement, il y a un vendeur qui proposerait un sachet d'air prétendument capturé à l'intérieur de l'aréna durant la cérémonie, puis vous allez même pas en revenir. Savez-vous comment c'est affiché? 50 000 $! Ça n'a pas d'allure. Puis l'annonce aurait été vue là, plus de 200 fois. Fait que le monde a cliqué là-dessus, sûrement par curiosité. Je peux pas croire que ça va se vendre. Un emballage en plastique avec de l'air de la cérémonie à 50 000 $ US. Ça n'a pas de bon sens. Hey, nous, on poursuit en musique avec plus de musique, plus de new country. Et justement, avec des idées neuves, il y en a qui devraient prendre l'air parce que, my God, que ça n'a pas d'allure. On poursuit avec Chevy Beaulieu et Look At Me dans Country Pop au travail. Bon mercredi, puis vendez pas vos poubelles, là.

0: musique et plus de New Country pour vous autres. Et il nous reste un blitz d'une heure de hit à passer ensemble avant votre heure de lunch avec Yannick Denoncourt. Et là, on va se préparer pour demain parce qu'il y a des événements à ne pas manquer dans la région. Autant pour les fans d'humour que pour les fans de musique. C'est pas les choix qui vont manquer. Je vous en parle vers 11h15. Et d'ici là, ben, on repart un blitz d'une heure de hit sans arrêt avec plus de New Country. Tyler Hubbard et Nate Smith, After Midnight, s'en vient en musique dans Country Pop au travail et sur l'appli mobile Radio Country Pop.
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13: 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Mercredi 8 juillet, en manchette. Marmène envisage d'agrandir ses installations au Cap de la Madeleine si elle obtient un contrat lié à la construction des futurs sous-marins canadiens. Selon Radio-Canada, la proximité du fleuve permettrait d'expédier par barge des pièces trop lourdes pour le réseau routier. L'usine serait hautement sécurisée en raison de la nature militaire du projet. Un échange tendu hier lors de la séance du conseil municipal à Shawinigan a opposé le maire Lévesque au citoyen Éric Turgeon. Ce dernier demandait un terrain pour entreposer des meubles et les redistribuer à des personnes dans le besoin. Le maire a refusé catégoriquement, estimant que les lieux occupés par M. Turgeon présentaient des problèmes d'insalubrité. Les activités ferroviaires ont repris la nuit dernière à Repentigny, quelques jours après un déraillement de train qui, rappelons-le, n'a fait aucun blessé. Le maire Nicolas Dufour a indiqué dans une publication sur les réseaux sociaux que, selon les informations du CN, les infrastructures ont été remises en état. 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

3 minutes dans Country Pop au travail. C'est Steph qui vous accompagne jusqu'à l'arrivée d'Yannick Denoncourt avec sa petite sandwich puis ses carottes. Il va dîner avec vous autres. Et là, soyez là parce qu'on a quand même une grosse heure ensemble. J'annonce le gagnant ou la gagnante de la paire de billets de l'Asso Montréal. Et aussi, soyez là parce que vers 11h15, je vous dévoile qu'est-ce qu'on fait demain pour sortir, pour profiter du beau temps. On a des spectacles à ne pas manquer, que ce soit en musique ou en humour. Il y en aura pour tous les goûts. Et justement, ben tous les goûts, on a ça aussi pour la musique. Tyler Rich et Marie-Mé s'en viennent. Kevin Parent aussi. Et juste avant ça, c'est une toune qui est bien forte sur les réseaux sociaux présentement. Olivia Dean et Man I Need dans Country Pop au travail.

0: dans 3 minutes 40, je vous dévoile qu'est-ce qu'on fait demain soir pour profiter de l'été. Et juste avant ça, ben, on va la chanter, cette tune-là, parce que c'est tellement bon. Du moins, je vais fermer mon micro pour pas vous péter les oreilles, mais c'est Tyler Rich et Marie-Mé, Thinking We're in Love dans Country Pop au travail. Et on est là aussi sur l'appli mobile Radio Country Pop.
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Mont Mauricie, c'est pas les activités qui vont manquer pour demain 9 juillet. Entre autres, ça sera la première des jeudis centre-ville dans le stationnement de l'hôtel de ville à Louisville. C'est gratuit, le setup est tellement le fun. On a mis des petites lumières dehors, c'est tellement beau. Et demain, c'est Mary J et Reg Lachance qui vont vous faire tout qu'un show. Je pense que ça va rocker en masse. Et du côté de Shawinigan, ben c'est les jeudis larrants qui débutent demain aussi du côté de la Maison de la culture Francis Brisson. C'est justement, ben en fait pas qui commence, c'est la deuxième édition demain parce qu'on est déjà le 8 juillet aujourd'hui. Demain, c'est Tommy Néron qui présente Les fleurs poussent encore et c'est complet déjà. Fait que si vous avez mis la main sur vos billets, ben comptez-vous chanceux et prévoyez déjà aussi les autres jeudis, des jeudis larrants parce que la semaine prochaine, 16 juillet, c'est un humoriste que j'adore. Il est tellement authentique, il est tellement drôle. Je l'ai découvert en première partie de Mike Ward. C'est Daniel Grenier avec son spectacle Cœur d'enfant. Ça va être excellent. Donc, oubliez pas d'aller vous chercher une petite bouffe. Vous pouvez manger sur le bord de l'eau. Et après ça, vous allez à la Maison de la culture Francis Brisson pour écouter des shows d'humour pour les jeudis larrants. Fait que manquez pas ça. Et jeudi centre-ville, demain du côté de Louisville. Et on a plus de musique pour vous autres aussi. Tucker Wetmore Brunette dans 4 minutes. Je suis vraiment partie sur une lancée de fermer mon micro et de chanter là ce matin. Ça n'a pas de bon sens. On dirait que les tunes sont parfaites pour ça. Dont celle-là, Simple Plan est perfect dans Country Pop au travail. 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

mercredi 8 juillet et encore une fois, aujourd'hui, demain et vendredi, j'ai vos billets pour que vous puissiez assister au festival Lanceau Montréal le 15 et 16 août prochain. C'est deux jours de pur New Country. C'est tellement le fun. Le monde sont là avec leur chapeau, leur bottes. On prend une petite frette. Il va faire beau parce que là, moi, je le vois dans ma tête qu'il va faire beau. À Lanceau, on va souhaiter bien, bien fort. Il y a plein de shows. Le site est gros. Là, c'est au parc Jean Drapeau à Montréal. Donc, si vous voulez votre paire de billets pour tout le week-end, vous avez peut-être entendu les codes un petit peu plus tôt tantôt et j'annonce le gagnant ou la gagnante vers 11h40 et j'aurai encore des chances pour vous autres pour demain et vendredi. Camilla Cabello s'en vient avec Don't Go Yet.

Ce beau petit cowboy-là fait partie des têtes d'affiche annoncées pour l'assaut Thomas Rhett, Beautiful As You dans Country Pop au travail. 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

0: Partout dans Shawinigan et des Chenaux, ben c'est toujours Steph qui est avec vous autres jusqu'à midi avec plus de musique, plus de new country et vos billets pour l'Assaut Montréal. Et vous le savez, j'adore vous donner des beaux cadeaux comme ça. Je suis vraiment privilégiée. Et notre gagnante ce matin, c'est avant midi parce que midi arrive dans une vingtaine de minutes, c'est Vanessa Capistran qui remporte sa paire de billets pour l'Assaut Montréal. Et voici pourquoi Vanessa voulait aller à l'Assaut. Puis je pense que le hasard fait très bien les choses.
1: Allô, Steph! Mon nom, c'est Vanessa Capistran. Je m'étais acheté des billets pour Luke Combs au mois de mai au Parc Jean-Drapeau que j'ai manqué malheureusement parce que ma gardienne me choquait solide. Puis ce soir, je m'en allais voir aussi Alex Warren au Centre Bell, mais finalement, ma conjointe s'est faite opérer, fait qu'on peut pas y aller. Au mois d'août, je pense qu'elle va péter le feu, fait qu'on aimerait bien s'aller dans un festival. Merci, bonne journée!
0: Hey, je pense que Vanessa et sa conjointe vont pouvoir en profiter en masse. Et ben nous, on va profiter de plus de musique aussi. Et je veux pas oublier aussi de vous dire que demain, 6h, on part ensemble notre jeudi et j'aurai pour vous autres encore des billets pour l'Assaut. Donc, soyez là dès 6h pour la marche à suivre pour participer. Demain, il restera demain et vendredi. Et là, il fait beau, il fait chaud, il fait soleil. Quoi de mieux que chaque

Hey, les journées passent tellement vite ici à Country Pop. Je peux pas croire que c'est déjà le temps de laisser ma place à Yannick Denoncourt qui s'en vient dès midi passé. L'heure du lunch avec vous autres, mais aussi tout l'après-midi. Yannick est là jusqu'à 18h et dès 18h, ben, c'est Ariane Damour qui s'installe pour Country Pop. Ben, en fait, le top 6 à 6 et Country Pop le soir. Manquez pas ça, les 6 plus grosses tunes New Country dès 18h. Et sinon, Yannick sera là avec sa bonne humeur contagieuse, comme d'habitude. Dans quelques minutes, nous, on se retrouve dès demain, 6h, pour Country Pop le matin. Je m'en vais me faire un peu doré au soleil avec la crème solaire, puis on se dit à demain. Bye-bye!

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3: Ici Robert Bernard, mercredi 8 juillet. La dernière assemblée du conseil municipal de Shawinigan avant la pause estivale s'est prolongée et a même tourné au vinaigre hier soir. Les citoyens présents ont pu assister à des échanges plutôt corsés entre le maire Yves Lévesque et le citoyen Éric Turgeon. Ce dernier réclamait que la ville lui cède un terrain pour qu'il puisse recommencer à accumuler les objets qui jonchent le bord des rues depuis le déménagement du 1er juillet. On se rappellera que la municipalité a déjà procédé au ramassage et à l'éviction du citoyen récalcitrant. Après avoir dit à la blague que M. Turgeon serait vraisemblablement bien accueilli à Trois-Rivières, il a réitéré que la ville ne lui fournirait ni local ni terrain.
4: Alors la réponse, non, tu n'auras pas de local.
5: J'ai besoin d'une place.
4: Puis on dit aux gens de ne pas louer de local.
3: Et puis le ton a rapidement monté et M. Turgeon a ouvertement menacé de poursuivre tous les citoyens qui s'objectent à son projet, administration municipale incluse.
5: La réputation que tu m'as fait vivre, que tu me fais vivre en ce moment, tu vas payer pour légalement, je te le garantis. Tous ceux qui vont me diffamer ici, ils vont être poursuivis par la loi. Puis vous allez arrêter de m'empêcher parce que vous ne réussirez pas à m'en empêcher.
4: On va continuer à t'empêcher.
5: Il va falloir que ça te prenne bien du monde pour m'en empêcher. Tu ne réussiras pas à m'en empêcher.
3: Une panne informatique a empêché des milliers d'élèves et de parents de consulter les résultats des épreuves ministérielles pendant une grande partie de la journée mardi. Ce problème a créé de l'incertitude, notamment pour les inscriptions au cours d'été, dont la date limite coïncidait avec la publication des notes. Le ministère de l'Éducation a finalement rétabli le service en soirée et s'est excusé, promettant d'analyser les causes de la panne pour éviter qu'une telle situation ne se reproduise. Le nouveau dossier santé numérique complique le travail de plusieurs médecins spécialistes qui estiment qu'il nuit à leur relation avec les patients en raison d'une interface complexe, de nombreux bugs et d'une charge administrative accrue. Selon ce que rapporte le Nouvelliste, malgré ces difficultés, la majorité des médecins poursuivent leur adaptation et reconnaissent le potentiel du système. À terme, le DSN devrait faciliter l'accès aux dossiers médicaux partout au Québec, une fois les problèmes techniques corrigés et la période d'apprentissage terminée. Plus de la moitié des impôts des entreprises québécoises est payée à l'aide de subventions de l'État. C'est un des constats que dresse l'Institut économique du Québec qui réclame la fin pure et simple de l'aide du gouvernement aux entreprises. Le groupe de pression en vient aussi à la conclusion que les subventions offertes aux compagnies privées ont coûté 945 $ par Québécois en 2024. Et puis en juin dernier, le vérificateur général du Québec qualifiait le développement de la filière batterie de peu planifié et de pas adéquatement analysé. Et en terminant, les États-Unis pourraient frapper de nouveau l'Iran dès ce soir. C'est ce qu'a affirmé le président Donald Trump lors d'une conférence de presse aux côtés du président ukrainien en marge du sommet de l'OTAN en Turquie. Washington a bombardé 80 cibles en Iran au cours de la nuit dernière en riposte à des tirs iraniens sur des navires commerciaux dans le détroit d'Ormuz. Donald Trump a réitéré aujourd'hui que l'Iran ne pouvait pas avoir l'arme nucléaire. Il a d'ailleurs averti le pays que des frappes fortes pourraient survenir tout en qualifiant les négociateurs iraniens de fous. 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
7: Non, mais je pense qu'on est béni des dieux de la météo. Encore une autre belle journée. J'espère que vous en profitez, même que si vous êtes au travail aujourd'hui sur l'heure du midi, pourquoi pas. Avec Country Pop dans les oreilles, c'est la condition parce que on a de l'excellente musique. Yannick Denoncourt qui est là avec vous jusqu'à 18h. Je suis là pour Country Pop le midi, entre autres, avec vous pour l'heure du lunch. Ce que j'ai pour vous autres dans les prochaines minutes, Florida Georgia Line s'en vient avec Cruz. Ça se prend bien pour l'heure du midi, sur le bord de la piscine, pourquoi pas. Et aussi dans quelques minutes, David Guetta, Teddy Swim et Toad and I avec Gone, Gone, Gone. Et que vous soyez à la fois nostalgique et fervent de nouveautés, ben j'ai tout ça en une chanson. Voici la plus récente des Backstreet Boys. Voici Bottle Up. Ça fait très été cette chanson-là. Montez le volume. C'est Country Pop le midi. À Country Pop, bon appétit.

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Non, on va se le dire, hein? Dame Nature nous garde pas mal cette semaine. Encore une superbe journée. C'est du gros soleil présentement. 25 comme température ressentie. Puis on a un 29 là, présentement avec l'humidex. Et ça devrait peut-être s'ennuager là, cet après-midi. Par contre, ça devient alternance de soleil, de nuages. Donc, un peu plus de nuages là, à partir de cet après-midi. 30% de risque d'averse tard cet après-midi. Un risque d'orage aussi possible. Bref, c'est ce qu'on nous prévoit. Puis ce sera généralement nuageux aussi pour ce soir. Il y a des risques d'orage en soirée. Et demain, là, par exemple, on va arroser un peu plus. C'est des nuages. Il y a 40% de risque d'averse en journée, 26 comme maximum, humidex à 31. Mais c'est en soirée, là, dans la soirée de jeudi à vendredi, où ça devrait tomber un peu plus. Il y a 60% là, de risque d'averse. Et c'est le retour du soleil pour vendredi. Belle journée. Samedi, belle journée. Dimanche, belle journée. Si vous aviez prévu là, des activités pour après jeudi, je vous dirais qu'il n'y a pas trop de problème. Le soleil sera des nôtres. Écoute, on est-tu pas chanceux, rien qu'un peu. On y va avec David Guetta, Teddy Swim et Told and I. Voici Gone, Gone, Gone. Merci d'avoir choisi Country Pop. La mort ici, Yannick qui est là avec vous jusqu'à 18h.

Ouais, c'est dans une semaine, jour pour jour, hein, qu'on va rendre hommage à Jean Leloup, qu'on vient d'entendre d'ailleurs à l'instant. Oui, du côté de Trois-Rivières, à l'amphithéâtre Cogeco, c'est le gros spectacle du Cirque du Soleil. Ouais, la semaine prochaine, on y sera, nous autres, une partie de l'équipe sur place et on va vous en parler, c'est sûr, vous donner notre avis sur ce gros show-là. Et hier, il y a certains journalistes de la région qui ont été invités à assister donc à une répétition, si on peut dire ça comme ça, à visiter les coulisses aussi du spectacle. Et j'ai vu les reportages qui ont été faits et ce qui m'a impressionné et ce qui risque d'être bien impressionnant, c'est les costumes, les maquillages également. Donc, il y a un gros effort qui a été mis de ce côté-là. Bien hâte de voir ça, comment on va mettre en image et en acrobatie les chansons de Jean Leloup. Donc, c'est présenté à compter du 15 juillet prochain à l'amphithéâtre Cogeco de Trois-Rivières. C'est un gros événement hein, dans la région en Mauricie qui attire pas mal de monde à chaque année. Donc, c'est un produit d'appel très important. Il y a beaucoup de gens de l'extérieur de la région qui viennent voir ça chez nous et qui mangent dans nos restaurants. Également, bien sûr, couchent dans nos hôtels, nos motels, nos campings. Donc, ils en profitent pour faire un tour en Mauricie. Donc, c'est quand même un produit d'appel assez important là pour la région. 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C'est Country Pop le midi. Hey, bonne heure du lunch. Merci d'être bien branché chez nous. Vous pouvez nous écouter également sur l'application Radio Country Pop.

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On y va avec Coldplay, voici Viva la Vida, un bonheur du lunch.

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Mumford & Sons seront là également. Old Dominion aussi, ça risque d'être bien bon. 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Vous vous branchez à Country Pop 92.9 et vous nous écoutez comme ça en avant-midi entre 6h et à midi avec Stéphanie Veillette, qui est là en remplacement d'ailleurs de Nicolas Bellemare là, cette semaine pour ce qui est de Country Pop le matin. Et vous repérez les fameux codes qu'elle vous donne, puis vous nous textez ça au 819-519-1031 et vous pourriez partir avec votre paire de billets pour l'Asso Montréal. 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Donc on reprend ça demain. D'ailleurs, cet après-midi, je vous nommerai la personne gagnante là, d'aujourd'hui qui remporte sa paire de billets pour l'Asso. On y va avec George Burge, voici Country Song à Country Pop 92.9. Merci de nous avoir choisis en ce mercredi après-midi.

0: Maurice Lemire qu'on vient d'entendre, vous pourrez le voir en show dans la région prochainement, le 17 juillet prochain. Il sera des vendredis en folie du côté de Saint-Alexis-des-Monts, donc il sera là à 20h30 sous le préau Canadel. C'est super beau, un bel endroit, donc vous allez passer une belle soirée, je pense, avec Vince Lemire aussi, il est tellement bon. Restez là parce que dans quelques minutes, oui, c'est Country Pop au travail ou en vacances, avec des blitz d'une heure de hit. Je vous accompagne comme ça jusqu'à 18h, entre autres, ce qui s'en vient, Maroon 5. Restez là.
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1: Je sais pas à quoi ressemble votre après-midi, soit que vous soyez au travail à l'air climatisé derrière l'ordinateur, soit que vous soyez sur un chantier à quelque part, dans une usine aussi, ou peut-être que vous êtes sur le bord de la piscine. Ça, sachez-le, vous enviez tous ceux que je viens de nommer, là. Ça, c'est certain. C'est Country Pop au travail ou en vacances. Yannick Denoncourt qui est avec vous autres jusqu'à 18h aujourd'hui avec des blitz d'une heure de hit pour vous accompagner dans vos activités, peu importe quelles sont vos activités. Entre autres, Gabriel Fredette s'en vient avec le bon choix en musique. J'aurai William Cloutier aussi qui sera là. Warren Ziders aussi s'en vient côté New Country. Jess Muskalooke, Luke Combs aussi s'en vient. Et pour tout de suite, on passe à fort. Voici Marshmello avec Phoenix à Country Pop.

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Un autre après-midi quasiment parfait, hein, avec du soleil, de la chaleur, on aime ça, c'est l'été. Et c'est Country Pop au travail ou en vacances, la meilleure musique pour vous accompagner dans vos activités aujourd'hui. 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Jess Moskalouk, c'est ce qu'on s'offre tout de suite à Country Pop. Voici Last Rodeo. Bon après-midi.

En cette belle journée, en ce bel après-midi, j'espère que vous allez bien. C'est Yannick Denoncourt qui est là avec vous jusqu'à 18h pour Country Pop au travail ou en vacances avec des blitz d'une heure de hit, ça c'est certain. Dans quelques minutes, restez là. Je ne sais pas si vous avez été déjà vendre vos bouteilles, vos canettes chez Consigne Action. Donc, c'est la nouvelle façon de faire là maintenant pour vendre ces canettes. Avant, on pouvait aller à l'épicerie là pour vendre ça, mais certaines épiceries, donc ce n'est plus possible de le faire où il y a des centres Consigne Action. Je sais que c'est pas le cas partout, notamment du côté de Louisville, c'est pas le cas. Il n'y a pas de centre Consigne Action encore. Il y en a chez Onigan à Trois-Rivières. Je ne sais pas si vous avez vécu l'expérience, mais là, ces temps-ci, il y a beaucoup de machines de briser. Et on arrive là pour vendre nos bouteilles, nos canettes, ça ne marche pas. Bref, je vais vous en reparler dans quelques minutes. Il y a une raison pour tout ça, parce qu'on voit des vidéos qui circulent sur les réseaux sociaux depuis quelques jours de monde qui chiale que ça ne marche pas, Consigne Action. Donc, je vais vous en parler un petit peu plus tard, tantôt. Restez là dans 2-3 chansons à peu près. On y va avec Warren Ziders. C'est ce qu'on s'offre à l'instant. Et, ben, bon après-midi. Merci d'être bien branché chez nous à Country Pop.

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Bon après-midi, c'est Yannick qui est là avec vous jusqu'à 18h. Et moi, il y a une affaire dans la vie que j'haïs faire, c'est d'aller vendre mes bouteilles à l'épicerie puis mes canettes également. Je le fais là parce que c'est ce qu'il faut faire également. Puis ça me donne un peu d'argent aussi quand on va là, quand on a pas mal de canettes et de bouteilles, ça nous donne un petit montant. Eh bien, existe dans la région et un peu partout au Québec depuis quelques temps déjà les centres consigne-action. Il y en a 3 à Shawinigan. Je sais que du côté de Louisville et merci de Masquinongé, il n'y en a pas encore. Il y en a à Trois-Rivières. Bon, moi, je vais porter ça là aux consigne-action. Puis c'est vrai que j'ai remarqué que les files d'attente s'allongent souvent. On arrive là, tout dépendant de l'heure de la journée, il y a souvent bien du monde. Il y a souvent des machines qui sont brisées aussi. Et là, il y a un article dans le Journal de Montréal de ce matin qui expliquerait en partie pourquoi les machines sont tout le temps brisées. Le journal écrit qu'il y a des employés qui sont excédés là, par la quantité impressionnante d'indésirables que les gens mettent dans les machines qui sont destinées aux bouteilles et aux canettes. Il y a des employés qui trouvent de tout. Là. On trouve des bouteilles encore pleines de boissons gazeuses, des morceaux de bois, une tête de marteau, un tournevis, des couches souillées. Donc, c'est ce qu'on retrouve, entre autres. Et même que, dans l'article du Journal de Montréal, il y a un employé de Consigne Action Plus dans le coin de Saint-Jean-sur-Richelieu là, qui dit avoir même trouvé une famille de rats morts en décomposition dans une bouteille. Non, mais c'est-tu assez dégueulasse? Et c'est pour ça que les machines bloquent puis qu'on arrive là puis qu'il y a des files d'attente interminables parce que les machines sont brisées, parce que les gens mettent n'importe quoi dans ces machines-là. Donc, dans le journal, on explique également que les employés arrivent parfois à attraper là, les indésirables là, qu'on retrouve dans les machines à temps avant que les machines bloquent, mais c'est pas toujours le cas. Tu sais, ça arrive souvent là, que, bien sûr, les machines brisent et ce qui fait qu'il y a du chiolage. On voit ça sur les réseaux sociaux. Tout le monde chiale là, parce que c'est bien long aller chez Consigne Action. Donc, bref, mettez pas de cochonneries dans vos bouteilles puis dans les machines chez Consigne Action parce que ça bloque puis c'est bien tannant. Donc, c'est ce que j'avais à vous dire concernant les bouteilles vides. Donc, les vidanges, c'est fait pour aujourd'hui. Je vous en ai parlé. On y va avec Kid Rock, avec All Summer Long à Country Pop. C'est Country Pop au travail ou en vacances. Avec bon après-midi.

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Des spectacles gratuits en plein air sur le stationnement de l'Hôtel de Ville de Louisville. On aura quelqu'un qui sera là. Sylvie sera là pour vendre des billets sur place. Vous pouvez passer à la station aussi, au 47 rue Saint-Thomas. Si vous êtes dans le coin de Louisville, là, vous pouvez passer entre 13h et 16h30, Sylvie est là pour vous vendre vos fameux billets du Country Club. Donc, pour soutenir votre radio locale, je vous dis, ça va à peine. 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On y va avec The Reckless. C'est Country Pop au travail ou en vacances. Yannick Denoncourt qui est là, qui est content de vous accompagner en cette belle journée d'été.

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1: Mercredi 8 juillet 2026. Ici Robert Savard, en manchette. La dernière assemblée du conseil municipal de Shawinigan avant la pause estivale s'est prolongée et a même tourné au vinaigre hier soir. Les citoyens présents ont pu assister à des échanges plutôt corsés entre le maire Yves Lévesque et le citoyen Éric Turgeon. Ce dernier réclamait que la ville lui cède un terrain pour qu'il puisse recommencer à accumuler des objets qui jonchent le bord des rues depuis le déménagement du 1er juillet. La députée caquiste de La Violette-Saint-Maurice, Marie-Louise Tardy, confirme la signature de deux ententes en patrimoine conclues avec les villes, municipalités régionales de comté de Latuc et de Shawinigan. Grâce à ces ententes, le gouvernement et ses partenaires municipaux affirment leurs engagements envers la transmission du patrimoine québécois aux générations futures. La ville de Latuc recevra 210 000 $ et la ville de Shawinigan 367 500 $. Les motocyclistes peuvent désormais se stationner gratuitement au centre-ville de Shawinigan. L'annonce a été faite officiellement hier par le maire de Shawinigan, Yves Lévesque. Plusieurs stationnements gratuits seront disponibles, notamment derrière l'hôtel de ville en soirée, les jours de semaine et en tout temps, la fin de semaine. Voilà qui complète l'information. 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

0: Ouais, je commence à y prendre goût, à vous accompagner comme ça tous les après-midi de la semaine pour Country Pop au travail ou en vacances. Je suis là également pour la terrasse Country Pop. Soyez là tantôt hein, pour terminer votre journée entre 16 et 18 heures. Vous savez, c'est la ronde des vacances là, présentement à Country Pop. Nathalie Simard en vacances. C'est Stéphanie Veillette qui est là en avant-midi. Elle est là aussi pour remplacer Nico qui est en vacances aussi, donc pour Country Pop le matin. Donc, c'est la ronde des vacances là, pour le reste de l'été. Donc, je suis avec vous de midi à 18 heures là, du lundi au jeudi là, pour les prochaines semaines. Dans quelques minutes, ce que j'ai pour vous autres en musique, c'est ça qui est le fun, la musique est bien bonne. On repart ça pour un autre blitz d'une heure de Hit Taylor Swift avec The Fate of Ophelia. Elle s'est mariée, elle, la semaine passée. Je sais pas si vous en avez entendu parler. Tony Stevens sera là également. En souvenir aussi, Jason Mraz avec I'm Yours, ça c'est toujours bon. Et on y va avec Robin Ottolini, voici Airplane Bottle à Country Pop.
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C'est mon ami Bidou. Ben oui, c'est Brigitte Boisjoli que vous venez d'entendre. D'ailleurs, ben Brigitte, vous la connaissez, vous l'avez entendue toute la saison dernière sur nos ondes à Country Pop, dans Country Pop au retour avec moi et Steph. Elle sera en spectacle, là, notre Bidou national. Ben oui, Brigitte Boisjoli en spectacle le 17 juillet prochain à Shawinigan. C'est la grande soirée des jardins en plein cœur du centre-ville, la place du marché. Vous savez que c'est animé là, les vendredis soirs et beaucoup de soirs dans la semaine aussi. Il y a plein d'affaires là, qui se passent au centre-ville de Shawinigan cet été. Mais Brigitte sera là, oui, le 17 juillet prochain avec son spectacle, avec ses chansons d'Elvis. Ça brasse, ça bouge, c'est énergique ce show-là, ça c'est sûr. Et en fin de semaine, vendredi, c'est Clément Jacques qui sera là, chanteur country. Clément Jacques que vous entendez aussi sur nos ondes, aussi avec le duo, avec Marimé Pictures. Ben, il sera là, donc, pour faire son spectacle. C'est vendredi soir, donc gratuit. Et à venir aussi, tout au long de l'été, les vendredis, Ariane Moffatt à venir. Il y aura un spectacle hommage aux Beatles. Et on va terminer ça le 7 août prochain avec la grande Marjo. Ça va rocker quelque chose de rare pour terminer cette série de spectacles en plein air à Shawinigan, complètement et totalement gratuit. Et un peu plus tard, tantôt, je vous parlerai également des jeudis centre-ville aussi qui commence là, à Louisville cette semaine. Donc, encore des spectacles gratuits en plein air. On aime tout ça. Oh, qu'on aime ça. On y va avec l'excellent Jason Mraz en souvenir. Voici I'm Yours à Country Pop. C'est Country Pop au travail ou en vacances. Profitez du soleil là, parce que ça a l'air que ça va s'ennuager là, vers la fin de la journée. 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

Ouais, un autre après-midi parfait avec du soleil, de la chaleur un peu partout en Mauricie. J'espère que vous pouvez en profiter. Sinon, ben, si vous êtes au travail, enfermé, à l'air climatisé, ben, ça s'en vient. Vous allez pouvoir en profiter un peu plus tard. Mais là, les nuages s'installent un peu là, en fin de journée. Et on nous prévoit un peu de pluie là aussi pour demain. Donc, bref, ça en prend quand même un peu de pluie durant l'été. Restez là dans les prochaines minutes. Je vais vous revenir avec le décès de Marc Messier. Vous savez qu'on a parlé d'un décès subi. On a parlé également d'une courte maladie. On a un petit peu plus de détails sur ce dont Marc Messier souffrait et ce dont il serait décédé. C'est le journaliste Hugo Dumas dans la presse qui en parle aujourd'hui, entre autres, qui a fait un post là, sur les réseaux sociaux pour parler de ça, en fait, dans sa chronique aussi là, dans la presse de ce matin. Je vais vous en parler là, dans les prochaines minutes. Elle s'est mariée en fin de semaine. C'était pas qu'un petit mariage. Voici Taylor Swift avec The Fate of Ophelia à Country Pop. Bon après-midi.

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En plein cœur d'un blitz d'une heure de hits et country pop au travail ou peut-être en vacances pour vous autres, profitez-en. Vous savez, même après 24 heures, après l'annonce de son décès, là, le décès de Marc Messier, il y a encore beaucoup de réactions aujourd'hui, beaucoup d'articles qui sont sortis, c'est normal, c'est un grand acteur, un grand comédien. On en sait un peu plus, on en apprend un peu plus, en fait, sur les raisons de son décès, sur la maladie qui l'a emporté assez rapidement. Merci. On peut lire dans les pages de la presse sous la plume de Hugo Dumas ce matin que à l'automne, sur le plateau là, de Bienvenue à Kingston Falls, c'est une série là, qui est présentement en ligne sur ici.tout.tv et du Gouffre lumineux aussi, il n'y a pas personne qui se doutait que Marc Messier partirait aussi soudainement 6 mois plus tard parce que ça a été tourné quand même à l'automne dernier. Semble-t-il que Marc Messier suivait des traitements pour une maladie du sang qui était là apparemment, là, semble-t-il, bien contrôlée. Et puis, dans les dernières semaines, il aurait attrapé un virus respiratoire qui aurait compliqué le portrait, donc il en serait décédé par la suite. Donc, vraiment, tout le monde est sous choc. Bien sûr, on s'attendait pas à ce que ça arrive aussi rapidement. Et on pensait, bon, les proches le savaient quand même malade, mais pensaient pas que ça allait arriver aussi vite. Donc, on vous le rappelle, Marc Messier qui est décédé, grand comédien québécois. D'ailleurs, si vous voulez voir des émissions avec Marc Messier, il y a Radio-Canada qui programme quelques émissions là, pour, bien sûr, nous rappeler de beaux souvenirs. Il y a sur Ici Télé, le Temple de la Renommée, Juste pour rire, qui intronise les Boys. Donc, ce sera présenté dimanche à la télévision d'ici Radio-Canada à 20h. Il y aura également aussi le film Le Gouffre lumineux, aussi la série qui est toujours disponible sur ici, tout.tv extra. Il y a également RTV aussi qui va nous présenter quelques films des Boys, les Boys 1, les Boys 2 notamment. Donc, bref, pour se rappeler de beaux souvenirs. Aussi, une émission que j'aime bien avec France Beaudoin pour emporter vendredi soir 20h sur ici RTV avec Marc Messier. Donc, une émission entrevue là, avec lui fort intéressante. Donc, si vous voulez vous rappeler de beaux souvenirs de ce grand de chez nous qui nous a quittés hier. On y va avec Chabouzi. Voici A Bar Song. C'est Country Pop au travail. Hey, merci d'être bien branché chez nous à Country Pop.

0: Ouais, c'est le fun l'été, hein, parce qu'on a plein de visites. On a de la visite d'ailleurs au Québec. Donc, on vous salue d'ailleurs si vous êtes de passage dans notre belle région qui est la Mauricie. Peut-être vous êtes sur la 55, la 155 qui se dirige vers la Tuque, qui longe la rivière Saint-Maurice. C'est tellement beau. Eh ben, sachez qu'on est là sur Internet, countrypop.ca. C'est notre site Internet et l'application aussi, Radio Country Pop, pour nous suivre partout, là. Même si vous sortez de la région puis vous avez de la misère à nous capter avec l'application, ça va super bien. Donc, continuez de nous écouter là-dessus. Restez là parce que dans quelques minutes à Country Pop 92.9, ben on passe ça pour un autre blitz d'une heure de hit. Nate Taylor s'en vient.
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1: Mercredi 8 juillet 2026. Ici Robert Savard en manchette. La dernière assemblée du conseil municipal de Shawinigan avant la pause estivale s'est prolongée et a même tourné au vinaigre hier soir. Les citoyens présents ont pu assister à des échanges plutôt corsés entre le maire Yves Lévesque et le citoyen Éric Turgeon. Ce dernier réclamait que la ville lui cède un terrain pour qu'il puisse recommencer à accumuler des objets qui jonchent le bord des rues depuis le déménagement du 1er juillet. La députée caquiste de La Violette-Saint-Maurice, Marie-Louise Tardy, confirme la signature de deux ententes en patrimoine conclues avec les villes, municipalités régionales de comté de Latuc et de Shawinigan. Grâce à ces ententes, le gouvernement et ses partenaires municipaux affirment leurs engagements envers la transmission du patrimoine québécois aux générations futures. La ville de Latuc recevra 210 000 $ et la ville de Shawinigan 367 500 $. Les motocyclistes peuvent désormais se stationner gratuitement au centre-ville de Shawinigan. L'annonce a été faite officiellement hier par le maire de Shawinigan, Yves Lévesque. Plusieurs stationnements gratuits seront disponibles, notamment derrière l'hôtel de ville en soirée, les jours de semaine et en tout temps, la fin de semaine. Voilà qui complète l'information. 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

En espérant que votre après-midi se passe bien avec du gros soleil, profitez-en hein, du soleil parce que ça va s'ennuager en fin de journée, début de soirée, demain aussi un peu plus de nuages, des risques d'averses aussi un peu plus importants là, pour demain jeudi, en soirée notamment là, pour demain. Ça en prend un petit peu de pluie là parce que l'été, c'est sûr que oui, c'est bien beau d'avoir du beau soleil puis de la chaleur, mais faut arroser ça une fois de temps en temps, arroser le jardin, arroser le gazon, puis arroser les fleurs, puis également nos champs aussi pour les cultures, ça en prend, ça c'est bien certain. Les agriculteurs vont sans doute être bien contents aussi de voir un peu de pluie aussi là, tomber cette semaine. En musique, ce que j'ai pour vous autres dans les prochaines minutes en réserve, Ella Langley en duo avec Morgan Wallen, c'est super bon ça. Brett Kessel sera là, Mitchell Tampany aussi s'amène dans les prochaines minutes, et TB aussi s'en vient dans les prochaines. Mais pour tout de suite, lui était sur la scène du Festivois pas plus tard que samedi soir dernier, c'est Tyre Cruz qu'on s'offre à l'instant. Eh bien, bon après-midi, merci d'être bien branché chez nous à Country Pop. Yeah!

Peut-être l'heure de la pause pour vous, ben on vous la souhaite agréable. C'est Yannick qui est là avec vous jusqu'à 18h pour Country Pop au travail ou peut-être en vacances. Justement, si vous êtes en vacances, peut-être que vous avez plus de temps pour aller voir des spectacles. Et je vais vous proposer quelque chose de bien le fun qui a lieu à Shawinigan une bonne partie de l'été, les jeudis. Ah ouais, on a bien du fun, puis on rit pas mal les jeudis à Shawi. Je vais vous en parler un petit peu plus tard tantôt, là, dans quelques minutes. Mais pour l'instant, tout un duo, celui de Hella Langley et de Morgan Wallen à Country Pop.

Encore une fois cet été à Shawi, on rit. Ah oui, on rit pas mal des jeudis soirs. C'est le retour des jeudis, Laurent, du côté de la Maison de la culture Francis Brisson. D'ailleurs, il y a un show demain soir, 9 juillet, c'est complet. Là. Ben, salutations à ceux qui ont leur billet. Tommy Néron sera là avec son spectacle « Les fleurs poussent encore ». Moi, je l'aime bien, Tommy Néron. Je le suis sur les réseaux sociaux, pas mal drôle. Et ça se poursuit là, une bonne partie de l'été, les jeudis de l'été. Le 16 juillet prochain, c'est Daniel Grenier qui sera là avec, avec son spectacle « Cœur d'enfant ». Et ben, pour vous le situer, là, Daniel Grenier, c'est un des anciens Chicken Swell, hein, celui qui n'a pas de, beaucoup de cheveux là, sur la tête. Si vous aimez l'humour absurde, je pense que vous allez y trouver votre compte. Il y a Simane Caron qui sera là, elle, le 23 juillet prochain avec son spectacle en rodage. Mathieu Cyr avec son spectacle adulte, 30 juillet, c'est la date. Et également ben, Jean-Claude Gélina, qu'on connaît beaucoup grâce à son personnage de Régent de Terrebonne. Ben oui, hein, j'essaie de l'imiter un peu, là, il parle un peu de même. Il y a deux représentations, une le 5 août et une le 6 août pour Jean-Claude Gélina. Donc, il y a plein d'autres shows qui s'en viennent aussi. 13 août, Michel Desrochers sera là. Donc, ça promet, encore une fois, on va rire pas mal au courant de l'été du côté de la Maison de la culture Francis Brisson. Et ça se poursuit même, je sais pas si c'est un jeudi, j'ai pas vérifié si c'est dans la même lignée, là, mais François Bellefeuille va être là en rodage en nom. C'est à la salle Philippe Fillon, ce spectacle-là. Donc, bref, pour ce qui est des jeudis, Laurent, ça se passe à la Maison de la culture Francis Brisson. Allez faire un tour sur le site Shawinigan, culture Shawinigan, en fait, spectacleshawinigan.ca pour avoir plus de détails. Pour ce qui est de ces jeudis hilarants. Jeudi hilarant, ouais, c'est ça. On y va avec Brett Kessel. C'est Country Pop au travail qui se poursuit. Yannick est là avec vous jusqu'à 18h.

Félicitations, Chantal. Donc, Chantal va aller faire un tour à l'assaut à Montréal, donc dans les prochaines semaines. Donc, parfait, si vous êtes en vacances, suivez ça demain. Donc, une prochaine personne gagnante à faire. Donc, soyez là. Puis, n'oubliez pas de texter l'indice. Et un texto, soit dit en passant, ça suffit. Vous n'êtes pas obligé de nous en envoyer 200. Un suffit, donc, pour pouvoir avoir la chance de gagner. Justement, je vous en parlais tantôt. Il va être là, lui. C'est la grosse tête d'affiche cette année du côté de l'assaut Montréal. Voici Thomas Rhett à Country Pop.

0: Plus de musique, plus de new country, c'est ce qu'on vous offre ici à Country Pop. Et la terrasse ouvre dans quelques minutes. Ah oui, la terrasse Country Pop sur le coup de 16 heures. Il va faire beau encore sur la terrasse aujourd'hui. Je parle des détails météo aussi un peu plus tard tantôt. Puis Robert s'en vient aussi pour ses nouvelles. Donc, une nouvelle locale et régionale pour tout savoir. Ça se passe dans quelques minutes. Et la musique de Luke Combs aussi, ça s'en vient.
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1: Mercredi 8 juillet 2026. Bon après-midi, ici Robert Savard. Lucie Carignan marchera pour les proches aidants de la MRC de Masquinongée dans le cadre du projet La Démarche, un pas à la fois, afin de faire une différence. L'événement aura lieu le lundi 24 août prochain à Lac-Mégantic et tous les fonds amassés seront remis intégralement au soutien et au répit des proches aidants de la MRC de Masquinongée. Elle nous parle de l'objectif.
2: C'est qu'on veut amasser là, 174 km à 25 $, c'est 4350. Là, l'objectif du 174 km est atteint. Là, ce qu'on veut faire, c'est qu'on voudrait se rendre jusqu'à 7 500 $, fait qu'il reste 2 625 $ à ramasser. Puis Simon Allaire va doubler la mise, donc il va avoir un 15 000 de remis à l'organisme des proches aidants de la MRC de Masquinongée.
1: Lucie Carignan avait déjà marché à Compostelle l'an dernier pour soutenir deux causes, dont celle de son fils atteint d'une maladie dégénérative. Proche aidante depuis plusieurs années, elle nous explique pourquoi elle a choisi le secteur de Lac-Mégantic.
2: Dans le fond, Lac-Mégantic a eu à se rebâtir. C'est une tragédie qui est arrivée, qui n'avait pas vraiment ils n'ont pas eu de contrôle. Puis je trouvais tellement le lien avec la proche aidance, parce que la proche aidance aussi est comme ça. Quand on a un diagnostic d'une personne qui a, exemple comme mon fils, qui a une maladie dégénérative, bien, c'est tout qui change de rebâtisse, puis il faut que tu y ailles un pas à la fois.
1: Une panne informatique a empêché des milliers d'élèves et de parents de consulter les résultats des épreuves ministérielles pendant une grande partie de la journée hier. Ce problème a créé de l'incertitude, notamment pour les inscriptions au cours d'été, dont la date limite coïncidait avec la publication des notes. Le ministère de l'Éducation a finalement rétabli le service en soirée et s'est excusé, promettant d'analyser les causes de la panne pour éviter qu'une telle situation ne se reproduise. Le nouveau dossier santé numérique complique le travail de plusieurs médecins spécialistes qui estiment qu'il nuit à leur relation avec les patients en raison d'une interface complexe, de nombreux bugs et d'une charge administrative accrue. Malgré ces difficultés, la majorité des médecins poursuivent leur adaptation et reconnaissent le potentiel du système. À terme, le DSN devrait faciliter l'accès aux dossiers médicaux partout au Québec une fois les problèmes techniques corrigés et la période d'apprentissage terminée. Air Canada a nommé le Néerlandais Anko van der Werf actuellement à la tête de Scandinavian Airlines au poste de président et directeur général de la compagnie aérienne canadienne. Il succédera ainsi à Michael Rousseau, qui avait annoncé sa retraite en mars dans la foulée d'une controverse sur son manque de maîtrise du français. Le nouveau dirigeant peut s'exprimer en français et dans une vidéo publiée ce matin, il a souligné l'importance d'une telle compétence.
3: Je suis également conscient de l'importance de servir les Canadiens dans les deux langues officielles. C'est une responsabilité essentielle pour Air Canada et je m'y investirai pleinement dans l'exercice de mes fonctions.
1: Les motocyclistes peuvent désormais se stationner gratuitement au centre-ville de Shawinigan. L'annonce a été faite officiellement hier par le maire de Shawinigan, Yves Lévesque. Plusieurs stationnements gratuits sont disponibles, notamment derrière l'hôtel de ville, en soirée les jours de semaine et en tout temps la fin de semaine. Pour bien informer les propriétaires de motos, la ville a même installé des affiches aux entrées du centre-ville. En plus du stationnement derrière l'hôtel de ville, plusieurs autres sites sont accessibles gratuitement pour tous, y compris les propriétaires de motos. Pour avoir la liste complète des stationnements publics, vous pouvez consulter le shawinigan.ca sous l'onglet « Stationnement public ». Voilà qui complète l'information. 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
1: 16h pile, mais semble que c'est une belle heure ça pour ouvrir la terrasse Country Pop. Yannick Denoncourt qui est là avec vous pour encore les deux prochaines heures avec plus de musique, plus de new country. Encore là, des blitz d'une heure de hit pour vous raccompagner à la maison si vous étiez au travail aujourd'hui. Peut-être que vous êtes encore là au travail. Oui, ça achète, dites-vous-le. La terrasse s'en vient pour vous autres aussi. J'ai de la bonne musique là, qui s'en vient. Entre autres, Justin Bieber sera là. J'ai Sample Plan également. Aussi Madonna aussi qui fait un malheur présentement avec ce duo avec Sabrina Carpenter. Ça s'en vient. Et Sam Hunt en musique aussi sera là. Et bien, pour tout de suite, on part ça avec... Tu sais, quand on pense country pop, là, quand on pense new country, on pense à Luke Combs. Ben justement, on part avec ça. C'est la terrasse country pop jusqu'à 18h. Bonne fin de journée, bon retour chez vous.

Oui, encore aujourd'hui, les articles concernant Marc Messier, les témoignages aussi ont fusé de toutes parts encore une fois aujourd'hui, là, plus de 24 heures après l'annonce de son décès. D'ailleurs, je vais vous en reparler tantôt dans quelques minutes parce qu'il y a un article qui a retenu mon attention où on en dit un peu plus sur les raisons de son décès, la maladie qui l'a emporté parce qu'on a parlé d'une maladie brève, là, sans nous en dire bien plus. Mais en tout cas, je vais vous en reparler un petit peu plus tard tantôt dans quelques minutes là, concernant le décès là, de Marc Messier. On en sait plus un peu là, sur les raisons de sa mort. On y va avec tout qu'un duo. Ah oui, ça c'est quelque chose. Allez voir ça d'ailleurs sur YouTube, entre autres, on peut voir la vidéo qui tourne beaucoup aussi sur les réseaux sociaux de ce duo. Madonna et Sabrina Carpenter, c'est ce qu'on s'offre avec Bring Your Love à Country Pop. Et bonne fin de journée. C'est La Terrasse Country Pop. Bon retour chez vous.

Ouais, c'est la terrasse Country Pop qui se poursuit comme ça jusqu'à 18h. Et merci d'être là sur la terrasse avec moi. On est ensemble sous le soleil. Ça termine bien la journée. D'ailleurs, hier, vous savez, à pareille heure, on parlait beaucoup de Marc Messier, le décès du grand comédien. Eh bien, plus de 24 heures après l'annonce de son départ, on en parle encore beaucoup aujourd'hui. Beaucoup d'articles, beaucoup de témoignages donc qui disent tous la même affaire. Donc, que Marc Messier était un grand acteur, quelqu'un de super gentil aussi. Et là, on en sait un peu plus sur le décès de Marc Messier aujourd'hui. Il y a un article dans la presse qui est paru, c'est sous la plume de Hugo Dumas qui raconte notamment que Marc Messier, il n'y a pas plus tard que l'automne dernier, était sur le plateau de tournage d'une série qu'on peut visionner là, déjà présentement là, sur les plateformes. C'est Bienvenue à Kingston Falls et également la série Gouffre lumineux. C'est deux séries qu'il a tournées il n'y a pas plus tard que l'automne dernier, Marc Messier, et on était loin de penser que 6-7 mois plus tard, il ne serait plus là. Donc, il suivait des traitements, Marc Messier, pour une maladie du sang. Semble-t-il, il était apparemment là, bien contrôlé avec la médication. Ça allait plutôt bien. Mais bon, quelques semaines plus tard, semble-t-il qu'il aurait attrapé un virus respiratoire qui aurait compliqué les choses et qui l'aurait emporté. Donc, c'est ce qu'on mentionne dans l'article d'Hugo Dumas dans la presse de ce matin. Donc, c'est un peu ce qui lui serait arrivé. Parce que hier, on annonçait bon qu'il était décédé d'une brève maladie. C'est ce qu'on pouvait lire. Donc, sans en dire un peu plus, c'est ce qu'on apprend là. Aujourd'hui, ce serait une maladie du sang qui l'aurait emporté suite à des complications, suite à un virus respiratoire. Donc, je vous le rappelle, il est décédé hier à l'âge de 78 ans. Un grand comédien. Puis, il y a plusieurs émissions aussi là, qui seront présentées à la télé là, concernant Marc Messier un peu plus tard cette semaine. Entre autres, il y a ici RTV qui va nous présenter vendredi soir pour remporter émission que j'aime bien avec France Beaudoin et qu'il avait réalisé avec elle. Donc, belle entrevue. Donc, il y en a plein là, d'autres aussi là, qui seront présentés. Entre autres, les Boys aussi vous seront présentés sur RTV. Aussi un peu plus tard, là, au courant du week-end, pour souligner la grande carrière de Marc Messier. On y va avec Shania Twain. Voici Don't Be Stupid à Country Pop. C'est la terrasse jusqu'à 18h. Hey, bonne fin de journée. Bon retour chez vous sous le soleil.

0: C'est la terrasse Country Pop qui se poursuit comme ça jusqu'à 18h. Hey, bonne nouvelle pour les motocyclistes à Shawinigan. Les motocyclistes vont pouvoir désormais se stationner gratuitement au centre-ville de Shawi. L'annonce qui a été faite officiellement hier par le maire de Shawinigan, Yves Lévesque. Il y a plusieurs stationnements gratuits qui sont disponibles, notamment derrière l'hôtel de ville, en soirée, les jours de semaine et toutes les fins de semaine aussi. Là, tout le temps la fin de semaine, ce sera disponible. Et pour bien informer les propriétaires de motos, la ville a même installé des affiches aux entrées là, du centre-ville pour dire que c'est là qu'il faut aller se stationner. Et en plus là, du stationnement derrière l'hôtel de ville, il y a plusieurs autres sites qui sont accessibles gratuitement là, pour tous, y compris donc les propriétaires de motos. Et pour avoir donc la liste complète là, des stationnements publics, vous pouvez consulter shawinigan.ca, c'est le site de la ville, sous l'onglet stationnement public. Parce qu'il y a beaucoup de monde au centre-ville de Shawinigan avec toutes les activités qui sont...
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0: Ah, les nuages vont commencer à prendre un peu plus de place. Là, c'est généralement nuageux pour ce soir et cette nuit. 40% de risque d'averse et un risque d'orage aussi en soirée avec un minimum de 21. Demain, jeudi, c'est nuageux avec un 40% de risque d'averse avec un max de 26, 31 comme maximum. Les averses devraient être plus présentes en soirée là, pour demain. 60% de risque, ça tombe avec un max de 20. Retour du soleil, c'est prévu pour vendredi avec un max de 27.
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0: est-tu assez bien sur la terrasse? Country Pop, c'est Yannick qui est là avec vous jusqu'à 18h. Je veux saluer les gens qui se retrouvent présentement sur les terrains de camping un peu partout en Mauricie. Je sais qu'il y en a plein des terrains de camping dans la région. Et là, ça donne bien parce qu'il y a le concours Mon Camping Préféré 2026 qui est lancé par la Fédération québécoise, en fait, des campeurs-campeuses, qui invite les gens à voter pour les campings qui ont marqué leur saison. Parce qu'il y en a qui se promènent, il y en a qui sont saisonniers, qui restent toujours à la même place, mais il y en a d'autres qui se promènent de camping en camping. Donc, on veut savoir quel est votre camping favori. Donc, il y a 3 campings qui seront couronnés et vous pourriez, vous aussi, en tant que campeur votant à ce concours-là, participant à ce concours-là, bien, gagner vous aussi des prix intéressants. Donc, c'est une expérience quand même qui est intéressante. Vous allez tout simplement sur la plateforme La Route du Camping, tout simplement pour voter. Et un peu plus tard, en octobre prochain, on va dévoiler les gagnants. Le 1er octobre prochain, les campings seront dévoilés. Donc, c'est une belle façon de souligner, parce que ces gens-là travaillent fort, hein? Les propriétaires, les employés des campings durant l'été, c'est une grosse saison, travaillent fort, c'est une belle façon de les récompenser et de leur dire que vous aimez leur terrain et vous aimez leur travail aussi. Donc c'est La Route du Camping, tout simplement, vous tapez ça puis vous allez arriver là, rapidement sur le fameux sondage concours pour les campeurs pour couronner le meilleur camping de l'année. Hey, on y va avec Jelly Roll, c'est Country Pop, la terrasse Country Pop jusqu'à 18h. Yannick qui est là, qui vous accompagne, avec bonne fin de journée.
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0: est encore sur la terrasse Country Pop. C'est Yannick Denoncourt qui vous accompagne comme ça jusqu'à 18h. Restez là dans les prochaines minutes. Je vous parlerai météo un peu parce que là, il fait beau présentement. Le soleil est encore là, mais ça va s'ennuager ce soir et demain. Je vous donnerai de plus de détails tantôt, tout de suite après le bulletin complet d'informations locales et régionales avec Robert Savard. Puis également aussi, les crinqués seront là un petit peu plus tard tantôt avec de l'excellente musique, ça c'est certain. Il a fait un malheur au Festivois de Trois-Rivières il n'y a pas tellement longtemps. Ben, je pense à pareille date la semaine passée, mercredi passé, 1er juillet. C'est Matt Lang qui s'en vient dans les prochaines minutes. Restez là, c'est la terrasse Country Pop. Et bon retour chez vous, bonne fin de journée.
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11: Mercredi 8 juillet 2026. Bon après-midi, ici Robert Savard. La dernière assemblée du conseil municipal de Shawinigan avant la pause estivale s'est prolongée et a même tourné au vinaigre hier soir. Les citoyens présents ont pu assister à des échanges plutôt corsés entre le maire Yves Lévesque et le citoyen Éric Turgeon. Ce dernier réclamait que la ville lui cède un terrain pour qu'il puisse recommencer à accumuler les objets qui jonchent le bord des rues depuis le déménagement du 1er juillet. On se rappellera que la municipalité a déjà procédé au ramassage et à l'éviction du citoyen récalcitrant. Après avoir dit à la blague que M. Turgeon serait vraisemblablement bien accueilli à Trois-Rivières, il a réitéré que la ville ne lui fournirait ni local ni terrain.
12: Alors la réponse, non, tu n'auras pas de local.
13: J'ai besoin d'une place.
12: Puis on dit aux gens de ne pas louer de local.
11: Le ton a rapidement monté et M. Turgeon a ouvertement menacé de poursuite tous les citoyens qui s'objectent à son projet, administration municipale incluse.
13: La réputation que tu me fais vivre, que tu me fais vivre en ce moment, tu vas payer pour légalement, je te le garantis. Tous ceux qui vont me diffamer ici, ils vont être poursuivis par la loi. Puis vous allez arrêter de m'empêcher parce que vous ne réussirez pas à m'en empêcher.
12: On va continuer à t'empêcher.
13: On va faire que ça te prenne bien du monde pour m'en empêcher. Tu réussiras pas à m'en empêcher.
11: Le conseil municipal est en pause jusqu'au 18 août prochain. La députée caquiste de la Violette-Saint-Maurice, Marie-Louise Tardy, confirme la signature de deux ententes en patrimoine conclues avec les villes municipalités régionales de Comté, de Latuc et de Shawinigan. Grâce à ces ententes, le gouvernement et ses partenaires municipaux affirment leur engagement envers la transmission du patrimoine québécois aux générations futures. La ville de Latuc recevra 210 000 $ et la ville de Shawinigan 367 500 $. Le ministre de la Culture, Mathieu Lacombe, soutient que ces ententes sont des leviers financiers importants pour les MRC. Elles leur permettront de valoriser les éléments patrimoniaux se trouvant sur leur territoire pour accroître leur attractivité et contribuer au renforcement de l'identité collective. Concrètement, elles serviront entre autres à la réalisation d'inventaires du patrimoine bâti, au développement de l'expertise des ressources municipales, à la planification et à la gestion territoriale du patrimoine culturel, ainsi qu'à la restauration de biens patrimoniaux privés et municipaux. Les motocyclistes peuvent désormais se stationner gratuitement au centre-ville de Shawinigan. L'annonce a été faite officiellement hier par le maire de Shawinigan, Yves Lévesque. Plusieurs stationnements gratuits sont disponibles, notamment derrière l'hôtel de ville, en soirée les jours de semaine et en tout temps la fin de semaine. Pour bien informer les propriétaires de motos, la ville a même installé des affiches aux entrées du centre-ville. En plus du stationnement derrière l'hôtel de ville, plusieurs autres sites sont accessibles gratuitement pour tous, y compris les propriétaires de motos. Pour avoir la liste complète des stationnements publics, vous pouvez consulter le shawinigan.ca sous l'onglet « Stationnement public ». Air Canada a nommé le Néerlandais Anko van der Werf, actuellement à la tête de Scandinavian Airlines, au poste de président et directeur général de la compagnie aérienne canadienne. Il succédera ainsi à Michael Rousseau, qui avait annoncé sa retraite en mars dans la foulée d'une controverse sur son manque de maîtrise du français. Le nouveau dirigeant peut s'exprimer en français et dans une vidéo publiée ce matin, il a souligné l'importance d'une telle compétence.
0: Je suis également conscient de l'importance de servir le Canada dans les deux langues officielles. C'est une responsabilité essentielle pour Air Canada et je m'y investirai pleinement dans l'exercice de mes fonctions.
11: Voilà qui complète l'information. 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
14: Ah, les nuages vont commencer à prendre un peu plus de place. Là. C'est généralement nuageux pour ce soir et cette nuit. 40% de risque d'averse et un risque d'orage aussi en soirée avec un minimum de 21. Demain, jeudi, c'est nuageux avec un 40% de risque d'averse avec un max de 26, 31 comme maximum. Les averses devraient être plus présentes en soirée là, pour demain. 60% de risque, ça tombe avec un max de 20. Le tour du soleil, c'est prévu pour vendredi avec un max de 27. 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
2: Ben ouais, bienvenue sur ma terrasse. Yannick Deloncourt qui vous accompagne comme ça jusqu'à 18h, jusqu'à l'arrivée d'Ariane qui sera là avec le top 6 à 6. Le top 6 à 6, ça, c'est les plus grosses chansons New Country de la journée qu'Ariane aura pour vous autres tantôt. Mais d'ici là, ben, j'ai de la pas pire musique, moi aussi, pour vous autres. Lola Young sera là avec son gros hit Messi. Il y aura également Morgan Wallen qui viendra faire son tour. Qu'est-ce que j'ai d'autre aussi? Deux frères, les Backstreet Boys s'en viennent. Les crinqués aussi seront là. Et les crinqués, dans quelques minutes, c'est Nico et Steph. Est-ce que vous êtes du genre, en été, à vous promener toujours nu-pieds partout? Il y en a qui sont toujours nu-pieds à longueur d'année, là. T'sais, peut-être pas dehors quand il y a de la neige. Mais, tu sais, bon, l'été se promène nu-pieds. Et Stéphanie va nous en parler avec Nico de ça. Donc, est-ce que c'est si bon que ça de se promener toujours nu-pieds? Soyez là, on s'en parle tantôt. En fait, Steph et Nico vont vous en parler dans les crinqués. On y va avec Russell Dickerson. Plus de musique, plus de new country pour terminer cette journée. C'est la terrasse Country Pop. Bon retour.

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1: Coucou Stéphanie!
2: Coucou Goulou!
1: Ah, je me demandais, t'étais rendu où le tard le soir, comme ça, des fois on est un peu plus fatigué.
2: Ben, moi fatigué!
1: Eh hey, non, je sais, c'est moi en plus.
2: T'as... C'est hein? Non, ça arrive.
1: Eh hey, tabarouette! Donc, crinqué, on est avec vous autres en soirée, comme cela, pour vous divertir pendant que vous êtes autour du feu, pendant que vous êtes en hors, en retour de festival ou peu importe. Et,
2: autour du feu avec le haut-parleur intelligent.
1: Ouais, ben oui.
2: 5 de même, ça c'est plus mon genre.
1: Un sujet qui vient me chercher parce que ça, c'est mon mode de vie, je te dirais même l'hiver, être nu-pied.
2: Je sais, même en studio ici, à moins de 40, il enlève ses souliers, la gang, je vous le dis, il enlève ses souliers.
1: Mes bas,
2: il enlève ses bas, puis lui, il trouve plus ses bas, puis il se promène nu-pied.
1: Ouais, exactement. Mm-hmm. L'été, je me promène, j'ai de la corne après ça, ma fille, je me promène dans la garde-notte. Je peux être un fakir, me marcher sur des tapis de clous. Ah, que j'aime ça. Moi, j'aurais été un bon petit singe à l'époque des Cro-Magnon.
2: Ben oui, vraiment.
1: Eh, hey, mon Dieu. Et est-ce que c'est bon, si tu dis ce que je t'arrête de faire là, moi?
2: Ben, en fait, c'est ça, on va démystifier ça aujourd'hui. Vas-y marcher donc. Pieds nus l'été, est-ce que c'est bon ou pas?
1: Ben ouais, dit-elle en jackant les pieds sur le comptoir.
2: Ah, j'ai le goût de me tirer à la patte sur le coin du comptoir. Ça, c'est ça. Mais en fait, il y a des bons et des mauvais côtés à marcher nu-pieds.
1: OK.
2: Premièrement, on va y aller avec les bonnes ou les mauvaises nouvelles?
1: Ah, les mauvaises.
2: Les mauvaises. Bon, ben parfait. Il faut faire attention, bien évidemment, aux objets coupants quand on se promène nu-pied, que ce soit dans le gazon ou même dans le garnot, parce que toi, t'es capable. Mm-hmm. On fait attention aux roches, aux clous, aux verres. Les surfaces chaudes aussi, hein. Quand on était jeune, on sortait de la piscine, courait sur l'asphalte.
1: Mon Dieu!
2: Fring, on avait quasiment des ampoules de brûlure.
1: Le live, dans le criant, on court pas dans la piscine. Mais oui,
2: non, mais ça brûle comme le avant.
1: Ça sent le bacon.
2: Exactement. Surtout au niveau des lieux publics, les piscines publiques. Les spots, tout. On fait attention parce qu'on pourrait attraper des infections ou des champignons.
1: Ah oui?
2: Tu sais, des fois, on est à une orteille près du pied d'athlète.
1: Ah ben, ça ferait de ça d'athlète, j'aurais su moi.
2: Ah ouais, moi aussi, finalement. Bonne fois, on va le garder.
1: On va aller dans les blocs sanitaires du pied. Oui.
2: Et faut faire attention aussi si vous souffrez de diabète ou que vous avez une perte de sensibilité au pied, justement, à la chaleur, aux blessures. Tu sais, ça peut être dangereux pour vous autres. Fait que faites attention, mais il y a des bons côtés à marcher pieds nus.
1: Ah, vas-y donc.
2: En fait, ben, premièrement, ça va renforcer les muscles des pieds et des chevilles. Parce qu'on n'a pas le support de la chaussure. C'est vraiment le pied qui nous soutient au sol. Fait que c'est sûr que ça vient là, aider à faire un petit peu plus de masse musculaire, mais vous serez pas, écoute, The Rock au niveau des chevilles. Inquiétez-vous pas, ça améliore aussi l'équilibre et la proprioception. Donc ça, c'est la perception de la position du corps.
1: Ah ouais.
2: Tes pieds sont bien alignés avec tes hanches, avec ton bassin, tes épaules. Puis...
1: pas ça que mon Kérou me dirait, moi.
2: Ben, oui.
1: Il me dirait, hey boy!
2: T'es un peu croche, mon coulou. Fait que c'est sûr que ça améliore l'équilibre parce qu'on va travailler, on va se sentir des fois en déséquilibre, mais ça va aider notre corps à travailler. L'équilibre, ça offre une sensation de détente et ça réduit le stress.
1: Ah oui.
2: Tu sais, un gazon frais, tu sais, qui est sec, pas mouillé, nu-pied.
1: Ah, même du gazon mouillé, là, puis là, t'as plein de petits poils de gazon mouillé sur les pieds.
2: Moi, je
1: le soir, le soir, là.
2: Dans rosé.
1: Dans rosé. Mon Dieu, que j'aurais été un bon Adam. Avec
2: oui,
1: Eve.
2: Vraiment.
1: Hey.
2: Et t'as un string prêt d'être tout nu des fois aussi dans
1: on
2: la
1: aurait course. Pas, on n'aurait pas commis l'adultère, par exemple. Il n'y aurait pas eu de suite à l'humanité. J'avais été tout seul avec Eve. Ouais.
2: C'est vrai, écoute, le Big Bang n'aurait pas donné grand-chose.
1: Non, mais Adam, ça aurait fait Big Bang.
2: Ah, peut-être.
1: Okay.
2: Et dernier point aussi qui peut être très intéressant pour marcher du pied,
1: mm-hmm.
2: ça permet au pied de mieux bouger naturellement.
1: Ah.
2: C'est vrai, tu sais, mettons le... Marche tes pieds au sol, pas de souliers sans souliers.
1: Ben oui.
2: Tu sens vraiment plus tes muscles pis ton pied travailler quand t'es nu-pied. Fait que prônez ça dans des endroits sécuritaires.
1: Ah ben merci.
2: Ça fait plaisir.
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Lola Young, c'est ce qu'on écoute tout de suite à Country Pop. C'est la terrasse Country Pop. C'est Macy qu'on s'offre à l'instant.

0: reste là et qu'on prenait le temps pour une fois.
1: C'est la terrasse Country Pop sous le soleil. Profitez-en, hein, parce que ça s'en vient, là, les nuages, la pluie pour demain. Moi, il y a une affaire que j'haïs dans la vie, c'est aller vendre mes bouteilles, mes canettes à l'épicerie ou chez Consigne Action. Vous savez que depuis quelques années, on a ça là, un peu partout au Québec, ici dans la région des centres Consigne Action. Il y en a trois du côté de Shawinigan, il y en a une couple aussi du côté de Trois-Rivières. Je sais que du côté de la MRC de Masquinongé à Louisville, il n'y en a pas encore, mais faut toujours bien aller vendre nos bouteilles à l'épicerie. Et là, pourquoi je vous parle de ça, Consigne Action, entre autres, c'est qu'il y a plein de vidéos sur les réseaux sociaux ces temps-ci de gens qui se rentrent chez Consigne Action pour aller revendre leurs bouteilles, leurs canettes, qui chialent que les machines sont brisées, que c'est sale, que ça prend du temps, qu'il y a du monde. Eh bien là, on a peut-être trouvé la raison pour laquelle les machines sont toujours brisées et que les employés fournissent pas. C'est un article qui a été publié dans le Journal de Montréal de ce matin. Et on écrit dans l'article qu'il y a des employés qui sont excédés là, par les quantités impressionnantes d'indésirables que les gens mettent dans les machines qui sont destinées aux bouteilles puis aux canettes. Il y a des employés qui trouvent de tout, là. Vraiment, là, des bouteilles encore pleines de boissons gazeuses. Donc, on envoie des bouteilles pleines, des canettes pleines là-dedans. Des morceaux de bois, une tête de marteau, c'est ce qu'on a retrouvé. On peut retrouver des tournevis, des couches souillées également. Ça, c'est le fun, hein? Et il y a même un employé qui a raconté au journaliste du Journal de Montréal que dans un Consigne Action Plus, c'est dans la région de Saint-Jean-sur-Richelieu, il dit avoir même trouvé une famille de rats morts. Des rats morts qui étaient en décomposition dans une bouteille. Et là, ce qu'on dit également, c'est que les employés arrivent parfois à attraper les indésirables avant que ça bloque le convoyeur, avant que ça bloque la machine, mais c'est pas toujours possible. Donc, le reste du temps, les machines brisent, puis il faut attendre parfois là, plusieurs jours et parfois même plusieurs semaines avant que le technicien puisse venir réparer la dite machine. Donc là, c'est pour ça souvent que c'est bien long chez Consigne Action. Moi, j'y vais des fois, là, revendre mes bouteilles, mes canettes, comme tout le monde, chez Consigne Action. Et puis, oui, ça peut arriver que les machines soient brisées, les employés ont l'air dépassés un peu par tout ça. Il y a des files d'attente aussi. Et ben c'est ce qui explique là pourquoi. Donc, c'est qu'il y en a des totos qui mettent des affaires qui n'ont pas d'affaires à mettre là-dedans. Donc, on allait reporter leurs bouteilles et leurs canettes vides. Donc, faites attention à ça. Donc, c'est peut-être ce qui explique. Ben, je pense que c'est pas mal ça qui explique que souvent c'est bien long, puis qu'il y a bien du monde, puis que les machines sont brisées. Mais comme je vous disais, il n'y en a pas partout là, encore là, des centres Consigne Action. Je sais que, comme je vous disais, du côté de Louisville, c'est toujours pas le cas. Il faut aller les porter du côté là, des supermarchés, entre autres, là, qui ramassent toujours là, les bouteilles vides et les bouteilles consignées, les canettes consignées. On y va avec quelques détails météo. Ah oui, le beau temps est là pour encore quelques temps, mais les nuages s'en viennent.
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1: Ouais, les nuages devraient arriver au courant de la soirée. C'est généralement nuageux, 40% de risque d'averse pour ce soir, cette nuit. Risque d'un orage aussi avec un minimum de 20. Demain, jeudi, c'est des nuages, 40% de risque d'averse dans la journée avec un max de 24, humidex à 30. Pour ce qui est de la soirée de demain, c'est là qu'il y aura quand même un 40% de risque d'averse maximum de 19. 40%, c'est pas super. Et des averses pour vendredi finalement avec un max de 27, mais pour le week-end, ça s'annonce plutôt beau.
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1: 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On y va avec Daft Punk à Country Pop. C'est la terrasse Country Pop. C'est One More Time qu'on se retrouve à l'instant.

C'est la terrasse Country Pop jusqu'à 18h. Je suis certain que vous avez un compte Facebook. C'est pas tout le monde qui en a, mais il y en a beaucoup qui ont un compte Facebook. Est-ce que vous êtes abonné à la page de Country Pop? Non? Ben, qu'attendez-vous? Allez-y. Ça vaut la peine vraiment. Ces temps-ci, là, on a plein de choses intéressantes. Nos questions à tous les jours. Vous pouvez répondre à notre question sondage. Également aussi des liens vers notre site Internet. Entre autres, Stéphanie et Robert, plutôt cette semaine, ont téléphoné, on lâchait un petit coup de fil à Nathalie Simard pour lui souhaiter bonne fête. Nathalie, c'était sa fête là, cette semaine. On lui a lâché un petit coup de fil, donc vous pouvez réentendre ça, c'était bien drôle. Également, on s'est rendu à Saint-Élie-Caxton, l'entrepôt donc qui sert pour

Ranger les décorations de Noël du festival Noël dans le Caxton. C'est assez impressionnant. 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C'est ma favorite ces temps-ci. C'est Hella Langley qu'on s'offre à l'instant avec Choosing Texas à Country Pop.

0: C'est tout pour moi aujourd'hui. Yannick Delorcourt qui est avec vous depuis midi. Je vous donne rendez-vous demain, même heure, midi. On sera là pour Country Pop le midi, pour Country Pop au travail en après-midi, pour la terrasse, bien sûr, Country Pop pour terminer la journée ensemble. Dans quelques minutes, c'est Ariane D'Amour qui s'installe pour le top 6 à 6. Ariane a les plus gros hits New Country de la journée pour vous autres. Ça s'en vient, ça, dans les prochaines minutes. Stéphanie Veillette sera avec vous demain matin pour commencer la journée en remplacement de Nico qui est en vacances pour Country Pop le matin. Et en avant-midi, sera là aussi pour Country Pop au travail. Passez une excellente soirée. À demain.
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6: Mercredi 8 juillet 2026. Ici Robert Savard, en manchette. Lucie Carignan marchera pour les prochains dents de la MRC de Masquinongée dans le cadre du projet La démarche un pas à la fois, afin de faire une différence. Le nouveau dossier de santé numérique complique le travail de plusieurs médecins spécialistes qui estiment qu'il nuit à leur relation avec les patients en raison d'une interface complexe, de nombreux bugs et d'une charge administrative accrue. Mais tout d'abord, pour débuter, une Québécoise qui vit en Ukraine depuis une dizaine d'années et qui y a fondé une famille a récemment trouvé refuge à Cracovie, en Pologne. Sa résidence de Kiev a été touchée par un missile russe et les dommages sont importants. Enceinte de 7 mois et mère d'un jeune garçon, Florence Dufour, qui veut bientôt retourner dans la capitale ukrainienne une fois que sa résidence sera réparée, se montre peu optimiste pour la suite des choses.
7: Non, moi je vois pas de très grand optimisme pour une fin rapide au conflit. Juste un très grand enthousiasme par rapport à ce qui se passe du côté russe avec les attaques sur l'infrastructure pétrolière. Ça fait très plaisir de notre côté en ce moment.
6: Lucie Carignan marchera pour les prochains dents de la MRC de Masquinongée dans le cadre du projet La démarche un pas à la fois afin de faire une différence. L'événement aura lieu le lundi 24 août prochain à Lac-Mégantic et tous les fonds amassés seront remis intégralement au soutien et au répit des prochains dents de la MRC de Masquinongée. Elle nous parle de l'objectif.
8: C'est ce qu'on veut amasser, là, 174 km à 25 $, c'est 4 350. Là, l'objectif du 174 km est atteint. Là, ce qu'on veut faire, c'est qu'on voudrait se rendre jusqu'à 7 500 $, fait qu'il reste 2 625 à ramasser. Puis Simon Allaire va doubler la mise, donc il va avoir un 15 000 de remis à l'organisme des proches aidants de la MRC de Masquinongée.
6: Lucie Carignan avait déjà marché à Compostelle l'an dernier pour soutenir deux causes, dont celle de son fils atteint d'une maladie dégénérative. Proche aidante depuis plusieurs années, elle nous explique pourquoi elle a choisi le secteur de Lac-Mégantic.
8: Dans le fond, Lac-Mégantic a eu à se rebâtir. C'est une tragédie qui est arrivée, qui n'avait pas vraiment ils n'ont pas eu de contrôle. Puis je trouvais tellement le lien avec la proche aidance, parce que la proche aidance aussi est comme ça. Quand on a un diagnostic d'une personne qui a, exemple comme mon fils, qui a une maladie dégénérative, bien, c'est tout qui change de rebâtisse, puis il faut que tu y ailles un pas à la fois.
6: Une panne informatique a empêché des milliers d'élèves et de parents de consulter les résultats des épreuves ministérielles pendant une grande partie de la journée hier. Ce problème a créé de l'incertitude, notamment pour les inscriptions au cours d'été, dont la date limite coïncidait avec la publication des notes. Le ministère de l'Éducation a finalement rétabli le service en soirée et s'est excusé, promettant d'analyser les causes de la panne pour éviter qu'une telle situation ne se reproduise. Le nouveau dossier santé numérique complique le travail de plusieurs médecins spécialistes qui estiment qu'il nuit à leur relation avec les patients en raison d'une interface complexe, de nombreux bugs et d'une charge administrative accrue. Malgré ces difficultés, la majorité des médecins poursuivent leur adaptation et reconnaissent le potentiel du système. À terme, le DSN devrait faciliter l'accès aux dossiers médicaux partout au Québec une fois les problèmes techniques corrigés et la période d'apprentissage terminée. Air Canada a nommé le Néerlandais Anko van der Werf actuellement à la tête de Scandinavian Airlines au poste de président et directeur général de la compagnie aérienne canadienne. Il succédera ainsi à Michael Rousseau, qui avait annoncé sa retraite en mars dans la foulée d'une controverse sur son manque de maîtrise du français. Le nouveau dirigeant peut s'exprimer en français et dans une vidéo publiée ce matin, il a souligné l'importance d'une telle compétence.
9: Je suis également conscient de l'importance de servir le Canada dans les deux langues officielles. C'est une responsabilité essentielle pour Air Canada et je m'y investirai pleinement dans l'exercice de mes fonctions.
6: Les motocyclistes peuvent désormais se stationner gratuitement au centre-ville de Shawinigan. L'annonce a été faite officiellement hier par le maire de Shawinigan, Yves Lévesque. Plusieurs stationnements gratuits sont disponibles, notamment derrière l'hôtel de ville, en soirée les jours de semaine et en tout temps la fin de semaine. Pour bien informer les propriétaires de motos, la ville a même installé des affiches aux entrées du centre-ville. En plus du stationnement derrière l'hôtel de ville, plusieurs autres sites sont accessibles gratuitement pour tous, y compris les propriétaires de motos. Pour avoir la liste complète des stationnements publics, vous pouvez consulter le shawinigan.ca sous l'onglet « Stationnement public ». Voilà qui complète l'information. 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
10: Ouais, les nuages vont commencer à prendre un peu plus de place. Là. C'est généralement nuageux pour ce soir et cette nuit. 40% de risque d'averse et un risque d'orage aussi en soirée, avec un minimum de 21. Demain, jeudi, c'est nuageux avec un 40% de risque d'averse, avec un max de 26, 31 comme maximum. Les averses devraient être plus présentes en soirée là, pour demain. 60% de risque, ça tombe avec un max de 20. Retour du soleil, c'est prévu pour vendredi avec un max de 27. 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
1: Bon début de mercredi soir, tout le monde, Ariane qui s'installe pour le top 6-6. J'espère que vous passez une excellente journée. Au courant des prochaines minutes, j'aurai pour vous les 6 grosses tunes New Country de la journée. Et un peu plus tard dans l'émission, la nouveauté de Doug Saint-Louis à vous présenter. Mais là, on passe avec les 6 grosses tunes New Country de la journée dans les prochaines. Un gars qu'on aura la chance de voir du côté du festival Lasso Montréal, Co-Wetzel, Samuel avec Hurt Like You. Mais pour le moment, c'est lui qui ouvre le bal de ce top 6 à 6 du 8 juillet. C'est nul autre que Jason Aldean. C'est Don't Tell On Me à Country Pop.

En plein cœur de ce top 6 à 6 Ariane qui vous accompagne avec les 6 grosses tunes New Country de la journée. Dans les prochaines, Kenny Chesney viendra faire son tour avec Carry On. Juste avant, The Reckless et Dean Brody qu'on aura la chance de voir le 25 novembre prochain en sol québécois. Ben, il s'amène avec la pièce titre de cette tournée Hometown Heroes cette semaine dans les prochaines. Mais pour le moment, on poursuit notre top 6 à 6 avec les gars de The Prairie States That Just Love For Ya à Country Pop.

Francis Grosstoun, New Country de la journée. Ben, on est déjà rendu à la dernière. Et là, ben, cet artiste-là nous lance de la nouvelle musique. Ça se passe la semaine prochaine. Dans une semaine et demie, on aura de la nouvelle musique de la part de Nate Smith. Le lendemain de son passage en star québécois, on a bien, bien hâte de le voir. Là, ça se passe dans une semaine et un jour. Et d'ici là, ben, on se trinque avec sa musique pour conclure le top 6 à 6. Voici Nate Smith et Tyler Hubbard. C'est After Midnight à Country.

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Placard, deux petites d'une heure de Hit Sans Arrêt, Ariane qui vous accompagne. J'espère que vous passez un excellent mercredi. Jusqu'à présent, toujours un bonheur de vous accompagner. Dans moins de 10 minutes, je vous dis comment faire pour mettre la main sur les billets les plus convoités de l'histoire de la radio. Ouais, ça se passe chez nous tout au long de la semaine. Il nous reste deux paires de billets à vous offrir pour le plus gros festival de musique country au Québec. Les détails dans moins de 10, mais pour le moment, c'est Don Marrow et Music Lover à Country Pop.

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Jeudi et vendredi, entre 6h et midi, avec Steph Veillette, vous devez repérer les appels à concours lorsque vous les entendez. 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Et parlant de Old Dominion, les voici dans notre

Déjà une belle heure de compléter ensemble la Mauricie Ariane qui vous accompagne jusqu'à 21h. J'espère que vous passez une excellente journée jusqu'à présent au courant de la prochaine heure. On va rire un bon coup demain soir du côté de Shawinigan parce que ça se poursuit les Jeux d'Hilarant du côté de Shawinigan. Je vous donne plus de détails au courant de la prochaine heure. 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Je vous dis comment faire pour mettre la main jusqu'à 4 000 $ en début de prochaine heure. Et bien sûr, pour vous, toujours plus de musique, toujours plus de New Country. On poursuit notre belle soirée dans ce blitz d'une heure de hit sans arrêt avec Blake Shelton. Voici God's Country à Country Pop.

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12: Mercredi 8 juillet 2026. Ici Robert Savard, en manchette. La députée caquiste de La Violette-Saint-Maurice, Marie-Louise Tardy, confirme la signature de 2 ententes en patrimoine conclues avec les villes, municipalités régionales de comté de Latuc et de Shawinigan. Les motocyclistes peuvent désormais se stationner gratuitement au centre-ville de Shawinigan. L'annonce a été faite officiellement hier par le maire de Shawinigan, Yves Lévesque. Mais tout d'abord, pour débuter, la dernière assemblée du conseil municipal de Shawinigan avant la pause estivale s'est prolongée et a même tourné au vinaigre hier soir. Les citoyens présents ont pu assister à des échanges plutôt corsés entre le maire Yves Lévesque et le citoyen Éric Turgeon. Ce dernier réclamait que la ville lui cède un terrain pour qu'il puisse recommencer à accumuler les objets qui jonchent le bord des rues depuis le déménagement du 1er juillet. On se rappellera que la municipalité a déjà procédé au ramassage et à l'éviction du citoyen récalcitrant. Saint-Laurent. Après avoir dit à la blague que M. Turgeon serait vraisemblablement bien accueilli à Trois-Rivières, il a réitéré que la ville ne lui fournirait ni local ni terrain.
13: Alors la réponse, non, tu n'auras pas de local.
14: J'ai besoin d'une place.
13: Puis on dit aux gens de ne pas louer de local.
12: Le ton a rapidement monté et M. Turgeon a ouvertement menacé de poursuite tous les citoyens qui s'objectent à son projet, administration municipale incluse.
14: La réputation que tu m'as fait vivre, que tu me fais vivre en ce moment, tu vas payer pour légalement, je te le garantis. Tous ceux qui vont me diffamer ici, ils vont être poursuivis par la loi. Puis vous allez arrêter de m'empêcher parce que vous ne réussirez pas à m'en empêcher.
13: On va continuer à t'empêcher.
14: On va faire que ça te prenne bien du monde pour m'en empêcher. Tu réussiras pas à m'en empêcher.
12: Le conseil municipal est en pause jusqu'au 18 août prochain. La députée caquiste de la Violette-Saint-Maurice, Marie-Louise Tardy, confirme la signature de deux ententes en patrimoine conclues avec les villes municipalités régionales de Comté, de Latuc et de Shawinigan. Grâce à ces ententes, le gouvernement et ses partenaires municipaux affirment leur engagement envers la transmission du patrimoine québécois aux générations futures. La ville de Latuc recevra 210 000 $ et la ville de Shawinigan 367 500 $. Le ministre de la Culture, Mathieu Lacombe, soutient que ces ententes sont des leviers financiers importants pour les MRC. Elles leur permettront de valoriser les éléments patrimoniaux se trouvant sur leur territoire pour accroître leur attractivité et contribuer au renforcement de l'identité collective. Concrètement, elles serviront entre autres à la réalisation d'inventaires du patrimoine bâti, au développement de l'expertise des ressources municipales, à la planification et à la gestion territoriale du patrimoine culturel, ainsi qu'à la restauration de biens patrimoniaux privés et municipaux. Les motocyclistes peuvent désormais se stationner gratuitement au centre-ville de Shawinigan. L'annonce a été faite officiellement hier par le maire de Shawinigan, Yves Lévesque. Plusieurs stationnements gratuits sont disponibles, notamment derrière l'hôtel de ville, en soirée les jours de semaine et en tout temps la fin de semaine. Pour bien informer les propriétaires de motos, la ville a même installé des affiches aux entrées du centre-ville. En plus du stationnement derrière l'hôtel de ville, plusieurs autres sites sont accessibles gratuitement pour tous, y compris les propriétaires de motos. Pour avoir la liste complète des stationnements publics, vous pouvez consulter le shawinigan.ca sous l'onglet « Stationnement public ». Air Canada a nommé le Néerlandais Anko van der Werf, actuellement à la tête de Scandinavian Airlines, au poste de président et directeur général de la compagnie aérienne canadienne. Il succédera ainsi à Michael Rousseau, qui avait annoncé sa retraite en mars dans la foulée d'une controverse sur son manque de maîtrise du français. Le nouveau dirigeant peut s'exprimer en français et dans une vidéo publiée ce matin, il a souligné l'importance d'une telle compétence.
15: Je suis également conscient de l'importance de servir le Canada dans les deux langues officielles. C'est une responsabilité essentielle pour Air Canada et je m'y investirai pleinement dans l'exercice de mes fonctions.
12: Une Québécoise qui vit en Ukraine depuis une dizaine d'années et qui a fondé une famille a récemment trouvé refuge à Cracovie, en Pologne. Sa résidence de Kiev a été touchée par un missile russe et les dommages sont importants. Enceinte de 7 mois et mère d'un jeune garçon, Florence Dufour, qui veut bientôt retourner dans la capitale ukrainienne une fois que sa résidence sera réparée, se montre peu optimiste pour la suite des choses.
16: Non, moi je vois pas de très grand optimisme pour une fin rapide au conflit. Juste un très grand enthousiasme par rapport à ce qui se passe du côté russe avec les attaques sur l'infrastructure pétrolière. Ça fait très plaisir de notre côté en ce moment.
12: Voilà qui complète l'information. 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

19h08 dans les soirées Country Pop. Ariane qui vous accompagne à la radio, qui vous gâte et qui vous en offre toujours plus. 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Voici Christophe Maes, c'est California Country Pop.

plein cœur, une liste d'une heure de Hit Sans Erreur, Yann qui vous accompagne. En ce mercredi, j'espère que vous passez une excellente soirée. Dans moins de 10 minutes, je vous dis qui est de passage demain dans les Jeux d'Hilarion du côté de Shawinigan. Mais pour le moment, je vous rappelle qu'il y a une soirée ce soir du côté de Expo TR, du côté de Trois-Rivières. Jusqu'à 23h, vous avez accès gratuitement au site. Faut payer pour les manèges, mais il y a également une grosse soirée karaoké ce soir. Alors, si jamais vous avez envie de démontrer vos talents ou vos pas talents, mais vous vous croyez et vous vous prenez comme Lara Fabian ou Céline Dion, ben c'est l'occasion ce soir d'aller faire votre tour du côté de Expo TR qui se poursuit jusqu'à ce samedi 23h pour la 119e édition. Je vous rappelle, l'entrée sur le site est gratuite cette année si jamais vous avez envie d'aller faire votre tour. Alors, Expo TR jusqu'à 23h à tous les soirs jusqu'à samedi pour profiter pleinement des manèges, des jeux et des spectacles. Voici Étienne Drapeau, si je peux pas demander mieux à la vie, à Country.

de cœur, d'un blitz d'une heure de Hilton Stars derrière Yann qui vous accompagne. J'espère que vous passez un excellent mercredi jusqu'à présent. Ne manquez pas demain la deuxième soirée des Jeux d'Hilarant présentée par Culture Shawinigan. La semaine dernière, ça a débuté avec une fille de la région, le Josiane Aubuchon, qui a offert tout un spectacle du côté de la Maison de la Culture Francis Brisson. Et bien là, demain soir, Tommy Néron sera de passage. Et dans les prochaines semaines, on aura entre autres Daniel Grenier, Sinem Cara, Mathieu Cyr, Jean-Claude Gélina, ainsi que Michel Desrochers là, qui seront de passage dans la région du côté de Shawinigan. Une occasion parfaite là, pour découvrir peut-être des humoristes de la relève. Il y en a quelques-uns dans cette liste-là. Également découvrir en primeur là, des spectacles parce que certains seront en rodage, notamment à la maison de la culture Francis Brisson. On va mettre les mots dans le bon ordre. Alors, après avoir plus de détails pour acheter vos billets pour les Jeux d'Hilarant, rendez-vous sur Culture Shawinigan pour plus de détails. Voici Martin Dufort, une chanson que j'adore. C'est comme un soldat à Country Pop.

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une autre belle heure de compléter ensemble la Mauricie Ariane qui vous accompagne. J'espère que vous passez un excellent mercredi. Jusqu'à présent, toujours un bonheur de vous accompagner. Au courant de la prochaine heure, je vous donne tous les détails pour le Country Club Country Pop également. C'est le début des jeudis centre-ville du côté de Louisville. Je vous dis qui sera en spectacle dans cette belle soirée 100% gratuite. Et bien sûr, pour vous, toujours plus de musique et toujours plus de contenu de chez nous. Voici les gars de Okoumé en souvenir avec son rire à Country Pop.

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1: Mercredi 8 juillet 2026. Ici Robert Savard, en manchette. La députée caquiste de La Violette-Saint-Maurice, Marie-Louise Tardy, confirme la signature de deux ententes en patrimoine conclues avec les villes, municipalités régionales de comté de Latuc et de Shawinigan. Les motocyclistes peuvent désormais se stationner gratuitement au centre-ville de Shawinigan. L'annonce a été faite officiellement hier par le maire de Shawinigan, Yves Lévesque. Mais tout d'abord, pour débuter, la dernière assemblée du conseil municipal de Shawinigan avant la pause estivale s'est prolongée et a même tourné au vinaigre hier soir. Les citoyens présents ont pu assister à des échanges plutôt corsés entre le maire Yves Lévesque et le citoyen Éric Turgeon. Ce dernier réclamait que la ville lui cède un terrain pour qu'il puisse recommencer à accumuler les objets qui jonchent le bord des rues depuis le déménagement du 1er juillet. On se rappellera que la municipalité a déjà procédé au ramassage et à l'éviction du citoyen récalcitrant. Après avoir dit à la blague que M. Turgeon serait vraisemblablement bien accueilli à Trois-Rivières, il a réitéré que la ville ne lui fournirait ni local, ni terrain.
2: Alors la réponse, non, tu n'auras pas de local.
3: J'ai besoin d'une place.
2: Puis on dit aux gens de ne pas louer de local.
1: Le ton a rapidement monté et M. Turgeon a ouvertement menacé de poursuite tous les citoyens qui s'objectent à son projet, administration municipale incluse.
3: La réputation que tu m'as fait vivre, que tu me fais vivre en ce moment, tu vas payer pour légalement, je te le garantis. Tous ceux qui vont me diffamer ici, ils vont être poursuivis par la loi. Puis vous allez arrêter de m'empêcher parce que vous ne réussirez pas à m'en empêcher.
2: On va continuer à t'empêcher.
3: Il va falloir que ça te prenne bien du monde pour m'en empêcher. Tu réussiras pas à m'en empêcher.
1: Le conseil municipal est en pause jusqu'au 18 août prochain. La députée caquiste de La Violette-Saint-Maurice, Marie-Louise Tardy, confirme la signature de deux ententes en patrimoine conclues avec les villes, municipalités régionales de comté, de Latuc et de Shawinigan. Grâce à ces ententes, le gouvernement et ses partenaires municipaux affirment leur engagement envers la transmission du patrimoine québécois aux générations futures. La ville de Latuc recevra 210 000 $ et la ville de Shawinigan 367 500 $. Le ministre de la Culture, Mathieu Lacombe, soutient que ces ententes sont des leviers financiers importants pour les MRC. Elles leur permettront de valoriser les éléments patrimoniaux se trouvant sur leur territoire pour accroître leur attractivité et contribuer au renforcement de l'identité collective. Concrètement, elles serviront entre autres à la réalisation d'inventaires du patrimoine bâti, au développement de l'expertise des ressources municipales, à la planification et à la gestion territoriale du patrimoine culturel, ainsi qu'à la restauration de biens patrimoniaux privés et municipaux. Les motocyclistes peuvent désormais se stationner gratuitement au centre-ville de Shawinigan. L'annonce a été faite officiellement hier par le maire de Shawinigan, Yves Lévesque. Plusieurs stationnements gratuits sont disponibles, notamment derrière l'hôtel de ville, en soirée les jours de semaine et en tout temps la fin de semaine. Pour bien informer les propriétaires de motos, la ville a même installé des affiches aux entrées du centre-ville. En plus du stationnement derrière l'hôtel de ville, plusieurs autres sites sont accessibles gratuitement pour tous, y compris les propriétaires de motos. Pour avoir la liste complète des stationnements publics, vous pouvez consulter le shawinigan.ca sous l'onglet « Stationnement public ». Air Canada a nommé le Néerlandais Anko van der Werf, actuellement à la tête de Scandinavian Airlines, au poste de président et directeur général de la compagnie aérienne canadienne. Il succédera ainsi à Michael Rousseau, qui avait annoncé sa retraite en mars dans la foulée d'une controverse sur son manque de maîtrise du français. Le nouveau dirigeant peut s'exprimer en français et dans une vidéo publiée ce matin, il a souligné l'importance d'une telle compétence.
4: Je suis également conscient de l'importance de servir le Canada dans les deux langues officielles. C'est une responsabilité essentielle pour Air Canada et je m'y investirai pleinement dans l'exercice de mes fonctions.
1: Une Québécoise qui vit en Ukraine depuis une dizaine d'années et qui a fondé une famille a récemment trouvé refuge à Cracovie, en Pologne. Sa résidence de Kiev a été touchée par un missile russe et les dommages sont importants. Enceinte de 7 mois et mère d'un jeune garçon, Florence Dufour, qui veut bientôt retourner dans la capitale ukrainienne une fois que sa résidence sera réparée, se montre peu optimiste pour la suite des choses.
5: Non, non, non, moi, je vois pas de très grand optimisme pour une fin rapide au conflit. Juste un très grand enthousiasme par rapport à ce qui se passe du côté russe avec les attaques sur l'infrastructure pétrolière. Ça fait très plaisir de notre côté en ce moment.
1: Voilà qui complète l'information. 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